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2: Bonjour, l'antivirus sous haute surveillance. La ministre de la Santé, Stéphanie Ritz, écarte toute circulation diffuse du virus sur le territoire. Sur les 5 Français rapatriés du navire de croisière, une patiente est toujours en réanimation à Paris dans un état grave. Au total, 22 cas contacts ont été identifiés et isolés pour 14 jours. Les autorités assurent que les stocks de masques sont suffisants pour faire barrière à la transmission. Le président de la République, Emmanuel Macron, affirme de son côté que la situation est sous contrôle. Au procès en appel de Nicolas Sarkozy, le parquet général réclame la condamnation de l'ex-président pour corruption, financement illégal de campagne et recel de fonds libyens. Pour l'accusation, un pacte occulte liait bien l'ancien chef de l'État, Muammar Kadhafi. En échange de financement, Nicolas Sarkozy aurait promis d'intervenir sur la situation judiciaire d'un haut dignitaire libyen. Les peines requises seront connues ce mercredi après-midi. Coup d'envoi de la 79e édition du Festival de Cannes. Les actrices Jane Fonda et Gong Li ont officiellement déclaré ouverte cette quinzaine du cinéma. 22 films sont en compétition pour succéder à la Palme d'Or de Jafar Panahi. La soirée a été marquée par la remise d'un trophée d'honneur au réalisateur Peter Jackson. Le film de Pierre Salvadori, La Vénus électrique, a été projeté en ouverture. La course aux récompenses débute donc ce mercredi et s'ouvrira avec le film Quelques jours à Nagi du japonais Fukada Koji. Essence trop chère, le Premier ministre Sébastien Lecornu annonce une baisse de 30% sur les 10 premiers jours de mai. Conséquence directe, les recettes fiscales de l'État fondent de 300 millions d'euros sur cette période. Le gouvernement promet d'adapter ses dispositifs de soutien économique dès la semaine prochaine. À l'international, Donald Trump vante l'efficacité du blocus du détroit d'Hormuz. Depuis la Maison-Blanche, le président américain a affirmé que sa stratégie fonctionne et minimise la hausse actuelle des prix du carburant. Avant de s'envoler pour la Chine, il a précisé qu'il n'attendait aucune aide du président chinois Xi Jinping. Côté iranien, le ton se durcit. Téhéran écarte tout nouveau compromis après le rejet de sa proposition de paix par Washington. En fin du sport et du tennis, avec cet exploit de Yannick Sinner, le numéro 1 mondial, qui a remporté son 31e match de rang en Masters 1000, égalant ainsi un record établi par le Serbe Novak Djokovic. 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

0: Ophélie Winter sur Demoiselle avec le titre Dieu m'a donné la foi à l'instant sur la radio d'ici on vous promet Vita, ça fait mal dans quelques instants sur Demoiselle. Bienvenue sur votre radio. Surtout excellent réveil, vous venez d'ouvrir les yeux, il est déjà 7h sur Demoiselle. 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
0: L'essentiel de l'actualité nationale et internationale sur Demoiselle, c'est avec la rédaction. Et Frédéric Fouquet, bonjour.
2: Bonjour, vous ne serez pas seul sur les routes pour ce pont de l'Ascension. Des bouchons sont annoncés un peu partout en France. Bison Futé prévoit des embouteillages massifs dès ce mercredi dans tout le pays, classé en rouge et même en noir en Auvergne-Rhône-Alpes. Et puis la consommation de carburant a plongé. Le Premier ministre Sébastien Lecornu annonce une baisse de 30% sur les 10 premiers jours de même. Conséquence directe, les recettes fiscales de l'État plongent de 300 millions d'euros sur cette période. Le gouvernement promet d'adapter ses dispositifs de soutien économique dès la semaine prochaine. L'antivirus ne circule pas en France, c'est le message martelé hier par le gouvernement et le président Emmanuel Macron. Sur les 5 Français rapatriés du MV Ondus, une patiente est toujours en réanimation à Paris dans un état grave. Au total, 22 cas contacts ont été identifiés et isolés pour 14 jours. Nicolas Sarkozy sera fixé sur son sort aujourd'hui. Le parquet général de Paris requiert la condamnation de l'ex-président pour corruption, financement illégal de campagne et recel de fonds libyens. Pour l'accusation, un pacte occulte liait bien l'ancien chef de l'État, Muammar Kadhafi, lors de la campagne de 2007. Les avocats généraux annonceront cet après-midi les peines précises pour les 10 prévenus jugés depuis 2 mois en appel. La course à la Palme d'Or débute aujourd'hui à Cannes après la cérémonie d'ouverture hier soir pour cette 79e édition. Au programme aujourd'hui, la projection événement d'un film choc qui retrace les derniers jours de Samuel Paty, le professeur assassiné en 2020. Présenté hors compétition, le long métrage décortique l'engrenage qui a mené à l'attentat contre l'enseignant d'histoire géographie. À l'international, Donald Trump est attendu ce soir à Pékin pour y rencontrer Xi Jinping, le président américain qui a vanté l'efficacité du blocus du détroit d'Ormuz, affirme qu'il n'attend aucune aide du président chinois en désaccord avec lui sur la guerre au Moyen-Orient. Côté iranien, Téhéran écarte tout nouveau compromis après le rejet de sa proposition de paix par Washington. Enfin du sport avec du tennis, le numéro 1 mondial, Yannick Sinner, a remporté son 31e match de rang en Masters 1000, c'était à Rome. Il égale ainsi un record établi par le Serbe Novak Djokovic. Et puis enfin, il y aura du football ce soir avec le Paris Saint-Germain qui va disputer son match en retard de la 29e journée de Ligue 1 contre le RC Lens.
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0: RTL. Nous sommes le mercredi 13 mai.
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0: Bienvenue, bon réveil. Ah ouais, ça y est, vous êtes en train de vous dire, bon alors c'est terminé, dernière journée avant le long week-end, je dirai au revoir à Janine et je pars direct pour un week-end de 4 jours. Bah oui, il y en a qui ont de la chance, qui ont pris un week-end prolongé. Attention d'ailleurs, si vous partez en dehors de Charente-Maritime, sur les routes, énormément de difficultés de circulation est prévue pour ce week-end. Vous l'avez entendu hein, d'ailleurs, Frédéric Fouquet vous l'a dit dans l'information locale et départementale. Côté météo, c'est assez sympathique, on a quelques passages nuageux, mais on devrait quand même garder de larges éclaircies. Bon bah tout est dit, 7h04 sur Demoiselle.
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0: Et la musique pour vous accompagner, ça fait mal, le single de Vita sur Demoiselle.

0: Slimane, dans quelques minutes, il y aura également M. Pokora, mais aussi Temp Impala sur Demoiselle. Et puis à l'instant, ça fait mal, hein, c'était bien sûr le titre de Vita, à 7h passées de 6 minutes.
1: 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Nous sommes le mercredi 13 mai, le 133e jour de l'année. Aujourd'hui, nous fêtons les Rolandes et les Cervées. Hein. Il est de coutume que ce sont donc les Saintes Glaces. Les Rolandes, ah bah, ce sont des femmes nerveuses, très émotives, qui ont tendance à fuir les difficultés et à se replier sur elles-mêmes. L'anniversaire de l'acteur Robert Pattinson, qui a 40 ans. Lui présente les émissions de variété sur TF1, Nikos Aliagas, à 57 ans. Bon anniversaire à Christine Bravo, 70 ans. À Stevie Wonder, 76 ans. Daniel Rousseau, l'acteur, 78 ans, et puis l'animateur Laurent Cabrol à 79 ans. Bon anniversaire à vous aussi, peut-être né un 13 mai.
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0: Merci Romain Santier. Dans quelques instants, rendez-vous avec Tracy Chapman.
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4: Baby, can I hold you? Vous connaissez ce titre, hein, c'est celui de Tracy Chapman qui raconte les difficultés à exprimer ses sentiments dans une relation amoureuse. Eh bien, les paroles simples et touchantes de cette chanteuse évoquent des regrets, des excuses et les mots qu'on arrive parfois à ne pas dire. Ce single, sorti en 1998, titre qui figure sur l'album de Tracy Chapman, raconte et rencontre un très beau succès international. La preuve, son ambiance folk, douce et mélancolique donne envie, eh bien, tout simplement de l'écouter en boucle. Voici Tracy Chapman en souvenir sur Demoiselle, sorti en 1988. Baby, can I hold you?

0: C'était Tracy Chapman, à l'instant sur Demoiselle Baby, I can't hold you sur la radio d'ici. 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
0: Ah bah oui, excellent réveil, déjà 7h15.
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0: Et nous retrouvons sur Demoiselle les titres de l'info d'ici.
9: La réserve naturelle de Moiselleron se refait une beauté avec un engin atypique, une sorte de dameuse flottante qui récupère sur les vasières les huîtres abandonnées au fil du temps. Il n'y aura pas de 20e édition du Fort Boyard Challenge cette année. Elle est repoussée à 2027, la faute aux horaires de marée et l'indisponibilité des acteurs chargés de la sécurité. Et puis la 5G continue de se déployer en Charente-Maritime. Nouvelle illustration à Cabario. Les trois quarts des Charentais maritimes bénéficient aujourd'hui du réseau dernière génération. La météo, beaucoup de nuages entre les éclaircies.
0: Le journal Emmanuel Bidot.
9: Et tout d'abord, une avancée majeure concernant l'enquête sur le grave accident de la route survenu jeudi dernier entre La Rochelle et Rochefort sur la départementale 137 au niveau du Vergeroux. L'auteur présumé de la collision avec une moto a été interpellé et placé en garde à vue ce lundi. Le deux-roues avait été percuté par une Tesla blanche, mais le conducteur avait pris la fuite. Le passager de la moto, âgé de 20 ans, avait été grièvement blessé et pris en charge à l'hôpital de Poitiers. La famille avait lancé un appel à l'auteur présumé de l'accident en lui demandant de se rendre aux forces de l'ordre et d'assumer ses actes. Sur les réseaux sociaux, elle remercie la gendarmerie de Fourat-Rochefort de ne pas avoir lâché et elle indique que la victime, Tom, est dans un état stable, mais toujours dans le coma. Un chantier insolite sur la réserve naturelle de Moiselleron. Depuis le mois de mars, une sorte de dameuse évolue sur les vasières pour récupérer des huîtres laissées à l'abandon. La LPO qui gère le site a fait appel à une société spécialisée pour nettoyer les zones laissées en friche par d'anciens ostréiculteurs. Des vasières colonisées par les huîtres japonaises et leur support fixe laissé sur place. Il s'agit de restaurer la vasière naturelle et attirer encore plus d'oiseaux, et notamment les barges à queue noire. Adrien Chaigne, conservateur de la réserve naturelle de Moiselleron.
10: On est parti du constat que sur certaines zones ostréicoles qui ne sont plus utilisées, les amas d'huîtres en fait sont restés après l'exploitation ostréicole qui s'est arrêtée dans certains secteurs il y a plusieurs dizaines d'années, et aujourd'hui recouvrent la vase. Et ces zones en vasière sont des zones très importantes pour l'alimentation des oiseaux d'eau, des limicoles en particulier, qui, le nom limicole indique justement des oiseaux qui se nourrissent dans la vase. Et donc, on cherche à retrouver ces surfaces en vasières nues, riches, en fait, en petits invertébrés marins, en bivalves, par exemple, qui sont source de nourriture pour de très nombreux oiseaux ici, dans la réserve naturelle. Ce sont des huîtres qui ont été introduites pour l'exploitation. C'est l'huître japonaise, c'est celle que l'on consomme, qui est une espèce qui, au départ, n'était pas présente sur ces espaces. Le fait d'avoir exploité ces zones a donc modifié le milieu et nous on cherche à revenir vers des milieux tels qu'ils étaient auparavant.
9: Et très concrètement, une machine expérimentale ramasse donc les huîtres avant de les broyer, une sorte de dameuse qui glisse sur la vasière à marée basse grâce à des flotteurs.
10: Effectivement, on s'est renseigné, aucune machine de travaux en mer existante n'était adaptée pour réaliser ce que l'on souhaitait faire. Et donc, il y a quelques années, ça a commencé en baie d'Aiguillon d'abord, un entrepreneur a accepté de développer une machine pour les besoins de ce type de travaux, qui a la particularité de prendre les huîtres avec un godet et de les passer dans un broyeur, le tout sur une barge flottante. C'est vraiment un engin qui va flotter à marée haute et qui va venir se poser sur la vase à marée basse et travailler à marée basse. Et c'est un engin qui a des chenilles pour pouvoir avancer sur la vasière, qui ici, dans cette zone-là, est très molle. Donc on pourrait s'y enfoncer très facilement si on n'est pas avec un engin adapté. C'est en fait une ancienne dameuse qui a été adaptée avec des flotteurs et un broyeur forestier pour broyer les coquilles en particules très fines. L'objectif étant que les huîtres ensuite ne repoussent pas sur les zones, qu'il n'y ait pas de nouvelles huîtres qui se reforment sur les zones qui ont été nettoyées. Mais on laisse bien les coquilles d'huîtres sur la vase.
9: Et une délégation du golfe du Morbihan est venue sur place pour s'inspirer de cette expérimentation. Au total, la LPO prévoit de restaurer 70 hectares sur la réserve naturelle de Moiseau-les-Ronds. La première partie du chantier doit se terminer à la fin de ce mois avant une deuxième phase au printemps 2027. Montant de l'opération, 400 000 euros. Sur l'agenda à Marraine, hier, ce brouage, le comité syndical du pays Marraine-Oléron se réunit ce mercredi matin à partir de 9h30 à la maison des initiatives et des services à l'ordre du jour, l'élection à la présidence. Pas de Fort Boyard Challenge cette année, c'est une mauvaise nouvelle pour tous les amateurs de sport de glisse et de pirogue. Il n'y aura pas d'édition 2026, la 20e. La CARO, qui organise l'événement, a annoncé l'annulation du Fort Boyard Challenge pour plusieurs raisons, à commencer par les horaires de marée très particuliers qui ont déjà fortement restreint les possibilités des organisateurs, les obligeant à proposer le premier week-end de septembre les 5 et 6, et en parallèle les difficultés rencontrées pour mobiliser les acteurs chargés de la sécurité. Lionel Paco, vice-président de la CARO chargé du nautisme.
2: C'est vrai qu'on connaît tous le Fort Boyard Challenge, un événement qu'on lance chaque année, qui est vraiment une super opération qui met en avant le nautisme sur le Pays Rocheforté et cette belle plage et cette belle commune de Fouras-les-Bains. Malheureusement, cette année, on a une contrainte, on est pris avec des horaires de marée qui nous permettaient d'organiser l'événement que sur un week-end qui était le premier week-end de septembre. Et plus on avançait dans l'organisation de l'événement, plus on a vu qu'on avait des partenaires qui n'étaient pas disponibles sur ces dates-là, et notamment des partenaires en charge de la sécurité, je pense à la SNSM et bien d'autres. Bon, vous comprenez qu'on ne peut pas organiser un événement avec plus de 650 participants sans avoir des conditions de sécurité qui soient optimales. Donc on a dû se résoudre cette année à reporter l'événement sur 2027.
9: Un lot de consolation cependant, l'organisation d'un événement dédié à la pirogue polynésienne les 25 et 26 septembre, le Fort Boyard Défi va. Le Fort Boyard Challenge avait déjà été annulé une fois en raison de la crise sanitaire. Rendez-vous est d'ores et déjà pris en 2027 pour fêter la 20e édition de l'événement. La 5G à Cabario, l'opérateur Orange a déployé la dernière génération de réseaux de téléphonie mobile sur cette commune du Pays Rochefortais, une parmi d'autres. Un plus indéniable pour les particuliers, mais aussi les entreprises pour qui le numérique et la vitesse de débit sont devenus essentiels au quotidien. Laurie Boger est directrice des relations avec les collectivités locales de Charente-Maritime.
6: C'est un événement qui marque une étape importante pour le territoire, les habitants, les entreprises, et puis plus largement pour l'attractivité de la communauté d'agglomération Rochefort-Océan. En fait, depuis le 7 avril dernier, Orange a activé son réseau mobile de 5e génération, donc dans 13 nouvelles communes en Charente-Maritime, dont Cabario. Et ça va permettre à près de 12 000 habitants supplémentaires de bénéficier de la 5G. Ça change beaucoup de choses parce que le numérique, en fait, c'est plus du tout un confort. C'est devenu vraiment un outil essentiel du quotidien, que ce soit pour travailler, pour étudier, pour soigner, entreprendre, accéder aux services publics. On voit bien que tout est dématérialisé aujourd'hui. Donc, ça permet effectivement des débits plus rapides, une latence beaucoup plus faible et du coup, un meilleur confort d'utilisation. C'est important pour les entreprises et aussi pour les particuliers. En fait, le réseau 5G, il aide aussi à saturer le réseau 4G, puisque toutes les personnes qui utilisent les fréquences 5G, du coup, désencombrent le réseau 4G. Donc, eux aussi bénéficient d'un meilleur confort.
9: Une occasion de faire un point sur le déploiement de la 5G en Charente-Maritime. Et on peut dire que notre département est plutôt bien couvert. Les trois quarts des Charentais maritimes peuvent en bénéficier aujourd'hui. L'usine de production d'eau potable Lucien Grand à Saint-Hippolyte se dévoile aux curieux. Audi7 organise une nouvelle visite le samedi 30 mai avec deux créneaux le matin de 9h30 à midi et l'après-midi de 14h30 à 17h. Chaque visite gratuite dure 2h30 et est accessible dès 6 ans. L'occasion pour les habitants de comprendre les coulisses de la production de l'eau potable et les enjeux de la préservation. Pour s'inscrire, un site internet au17.fr. Au Château Luiron, un petit changement concernant le tournage de l'émission télé Flavie en France le 20 mai prochain avec la présentatrice Flavie Flamand. Il se déroulera non pas sur le parvis du marché mais sur le parking du bout du port, toujours de 8h30 à midi. Et puis on l'a appris, la foire exposition de La Rochelle, c'est fini. L'association a décidé l'arrêt de ses activités et a été placée en liquidation judiciaire simple par le tribunal de commerce. Pas de foire exposition de La Rochelle, donc qui était prévue à Châtelaillon-Plage. On passe aux nouvelles du ciel.
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0: Le matin, le soleil sera en partie, on va dire, voilé. On aura quelques passages nuageux sur le territoire de Charente-Maritime ce matin. Les températures aux alentours des 15 à 16 degrés, c'est homogène, hein, 16 degrés maximum pour le littoral et Oléron. L'après-midi, le soleil sera présent, accompagné de nuages plus ou moins agressifs, on va dire. Les températures jusqu'à 18 degrés pour les maximales. Le vent sera modéré entre 25 et 60 km/h. On vous rappelle, hein, c'est le dernier jour des Saintes Glaces aujourd'hui. Saint-Servais, logiquement, on devrait avoir des températures plus chaudes d'ici jeudi.
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0: Excellent réveil à l'écoute des programmes de Demoiselles. Dans quelques instants, vous avez rendez-vous avec les sports. Anthony Verpillon, pour le moment, c'est Dracula, Tame Impala.

0: Jenny accompagne Tenzin Palace sur Demoiselle, c'est bien sûr Dracula sur la radio d'ici.
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0: Il est temps pour vous à 7h30 de retrouver les sports.
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0: Et c'est avec Anthony Verpillon. Bonjour Anthony.
3: Bonjour à toutes et à tous. On débute avec du football et le PSG affronte son dauphin Lensois ce soir au stade Félix Bollard. L'occasion de remporter officiellement le titre de champion de France de Ligue 1 en cas de succès et même d'un match nul. Les Parisiens possèdent 6 points d'avance avant cette rencontre en retard de la 29e journée. Il ne leur restera ensuite qu'un match ce week-end pour terminer la saison. Le coup d'envoi de Lens PSG, ce sera à 21h et 2h avant. C'est Strasbourg qui se déplacera à Brest. Elle a aussi en match en retard de la 29e journée de Ligue 1. Les Brestois sont 11e au classement, les Strasbourgeois 8e avant cette rencontre. Et le premier barrage d'accession vers la Ligue 1 s'est déroulé hier soir. Rodez a été renversant en s'adjugeant un 20e match sans défaite de suite en s'imposant 3 buts à 2 du côté du Red Star. C'était le barrage entre le 5e et le 4e de Ligue 2. Rodez qui affrontera donc Saint-Étienne à Geoffroy Guichard ce vendredi. Le vainqueur de cette rencontre sera opposé au 16e de Ligue 1 qui sera connu à l'issue de la 34e et dernière journée ce week-end. Cela se jouera entre Nice, l'actuel barragiste, Auxerre et Le Havre. En basket, Victor Wembanyama a été de retour sur les parquets la nuit dernière après son exclusion lors du match face à Minnesota. Oui, il a aidé les Spurs de San Antonio à s'imposer 126-97 dans le match 5 des demi-finales de Conférence Ouest. Il ne leur reste plus qu'une victoire pour rejoindre Oklahoma City dans cette finale de Conférence Ouest. Et puis carnet noir en NBA, à l'intérieur des Memphis Grizzlies, Brandon Clark est mort à l'âge de 29 ans hier. Il a été drafté en 2019 par la franchise installée dans le Tennessee. Il aura disputé 309 matchs pour 10,2 points, 5,5 rebonds et 1,3 passes décisives en moyenne. Il était encore sous contrat jusqu'en 2027 à Memphis. En tennis, nouveau record pour Yannick Sinner, le numéro 1 mondial, a remporté son 31e match de suite en Masters 1000 hier à Rome face à son compatriote Andrea Pellegrino au 8e de finale. Sinner égale ainsi le record de Novak Djokovic et pourrait le battre dès le prochain match face à Andrei Rublev. Voilà, c'est la fin de ce flash. Très belle journée de sport.
0: Merci, on vous retrouve bien sûr tout à l'heure sur Demoiselle. C'est à 8h30. Là. On vous chatouille les oreilles pour vous réveiller ce matin avec le nouveau titre de César. En nouveauté donc, Liberta, puis dans quelques instants, les pronostics avec Tom Kazak. Bon réveil.

0: Everyday Now, dans quelques instants, les souvenirs de demoiselles avec Texas, auparavant, Tom Kazak. Et ses pronostics, il est déjà 7h35.
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2: Bonjour, bonjour à tous. Direction l'hippodrome de Paris-Vincennes et les 2700 mètres du prix de Perreux à l'occasion du Quintet Plus de ce mercredi 13 mai 2026. Il réunira 16 concurrents âgés de 5 à 6 ans n'ayant pas gagné 251 000 euros. La location sera de 90 000 et le départ prévu vers 13h55. En tête de notre sélection, le 14, Lunella Léman, au top de sa forme sur une distance à son entière convenance, elle peut l'emporter. Suivi du 8, Ludivine, confiée à Benjamin Rochard pour sa rentrée, elle peut d'emblée s'illustrer. Le 11, Chaos of Love, préparé avec le plus grand soin pour cette épreuve. Le 2, Lobbying de Blary, sur la lancée de sa dernière prestation. Et enfin, le 12, Lord Delo, confié à Jean-Michel Bazir pour l'occasion. Il complétera notre sélection. Une sélection que vous pouvez retrouver sur ma chaîne YouTube Tom Kazak, les pronostics hippiques avec mes dernières minutes. Donc notre choix aujourd'hui, premier le 14, Lunella Léman. Second le 8, Ludivine. Troisième le 11, Chaos of Love. Quatrième le 2, Lobbying de Blary. Cinquième le 12, Lord Delo. Le second choix le 4, le 7 et le 10. Et à vous la fortune!
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0: Every Day Now sur Demoiselle, Charlene Spiteri pour le groupe Texas. Quand même, M Pokora dans le prochain quart d'heure hein, sur Demoiselle, ce sera bien sûr le single qu'on vous promet d'M Pokora. Il y aura également Caroline Cameray et son horoscope dans quelques minutes.
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0: Il est temps pour vous, à 7h45, de retrouver l'horoscope de Caroline Cameray.
17: Bonjour à tous, bienvenue pour votre horoscope de ce mercredi 13 mai où nous avons une lune en bélier. Bélier, cette lune dans votre signe vous donne un bon dynamisme, tellement qu'il ne faudra pas trop vous ennuyer car vous exploserez facilement, surtout prenez les camps. On se calme. Les taureaux, ceux du début, sont bien occupés à s'investir dans leur vie sentimentale, à moins qu'ils ne construisent un autre projet sur du long terme. Les autres sont aussi dans une période méthode constructive. Pour les Gémeaux, le début du signe est fatigué ou méditatif. Les autres font leur compte, sont branchés sur leurs finances, demandent une augmentation ou font en sorte de les améliorer. Les Cancers, cette lune peut vous mettre en conflit avec une personne aimée, premier décan. Les autres nourrissent de bonnes relations et sont très constructifs dans leurs activités. Pour les Lions, c'est une bonne lune qui vous remonte le moral car vous apporte de bonnes nouvelles et vous permet de vous détendre un peu plus. Faites quand même attention à vos relations qui sont tendues. Les Vierges, même si le premier décan doit dépasser certains soucis, il a du succès dans ses affaires ou dans ses examens. Vos amours sont protégées et il y a des sources de joie à ne pas négliger. Les Balances, attention à une fâcherie, premier décan, vos relations sont tendues et vous n'êtes pas d'humeur. Les autres se battent aussi courageusement pour venir à bout de leurs activités. Les Scorpions, vous avez beaucoup de travail à faire et chez vous et dans vos activités ordinaires. Vous vous en mettez beaucoup sur le dos, mais vous avez la pêche et le courage. Pour les Sagittaires, bonne lune qui vous dynamise et vous apporte de bonnes nouvelles affectives. Ça vous donne du courage pour le reste et votre morale est en hausse. Les Capricornes, attention, premier décan à une prise de tête en famille ou concernant un être aimé. À part ça, vous êtes bien entouré et vos projets galopent, même s'ils ne plaisent pas à tout le monde. Les Verseaux, bonne journée pour faire des démarches, pour vous déplacer et voir des gens importants pour vos projets. Vous prenez plus de temps que d'habitude, mais vous avez besoin de réfléchir. Les Poissons, vous avez le vent en poupe en ce moment et pouvez vous engager dans plein d'activités agréables et constructives. Votre entourage vous soutient et ça vous rend plus fort. Je vous souhaite une excellente journée sur Demoiselle. À demain.
0: Merci Caroline, à demain bien sûr, mais aussi rendez-vous dans une heure pour les retardataires.
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12: 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Alors...

0: mer.
1: Quand même, à l'instant, sur Demoiselle, hein, c'était bien sûr M. Pokora.
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1: Et un peu d'informations locales et départementales, ça fait pas de mal, 7h51 là.
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5: Une avancée importante concernant l'enquête sur le grave accident de la route survenu jeudi dernier entre La Rochelle et Rochefort sur la départementale 137 au niveau du Vergeroux. L'auteur présumé de la collision avec une moto a été interpellé et placé en garde à vue ce lundi. Une moto avait été percutée par une Tesla blanche, mais le conducteur avait pris la fuite. Le passager du deux roues âgé de 20 ans avait été grièvement blessé et pris en charge à l'hôpital de Poitiers. La famille avait lancé un appel à témoins à l'auteur présumé de l'accident. Lui demandant de se rendre aux forces de l'ordre et d'assumer ses actes. Sur les réseaux sociaux, elle remercie la gendarmerie de Four à Rochefort de ne pas avoir lâché et elle indique que la victime, Tom, est dans un état stable, mais toujours dans le coma. Un chantier insolite sur la réserve naturelle de Moiseau-Léron. Depuis le mois de mars, une sorte de dameuse évolue sur les vasières pour récupérer des huîtres laissées à l'abandon. La LPO qui gère le site a fait appel à une société spécialisée pour nettoyer les zones laissées en friche par d'anciens ostréiculteurs, des vasières colonisées par les huîtres japonaises et leurs supports fixes laissés sur place. Il s'agit de restaurer la vasière naturelle et attirer encore plus d'oiseaux, et notamment les barges à queue noire. Sur l'agenda à Marennes-Hiers-Brouage, le comité syndical du pays Marennes-Oléron se réunit ce matin à partir de 9h30 à la maison des initiatives et des services. À l'ordre du jour, l'élection à la présidence. Pas de Fort Boyard Challenge cette année. C'est une mauvaise nouvelle pour tous les amateurs de sport de glisse et de pirogue. Il n'y aura pas d'édition 2026, la 20e. La CARO, qui organise l'événement, a annoncé l'annulation du Fort Boyard Challenge pour plusieurs raisons. À commencer par les horaires de marée très particuliers qui ont déjà fortement restreint les possibilités des organisateurs, les obligeant à proposer le premier week-end de septembre, les 5 et 6, et en parallèle, les difficultés rencontrées pour mobiliser les acteurs chargés de la sécurité. Un lot de consolation cependant, l'organisation d'un événement dédié à la pirogue polynésienne, les 25 et 26 septembre, le Fort Boyard Défi Vaha. Rendez-vous est d'ores et déjà pris en 2027 pour fêter la 20e édition de l'événement. L'usine de production d'eau potable Lucien Grand à Saint-Hippolyte se dévoile aux curieux. Audi7 organise une nouvelle visite le samedi 30 mai avec deux créneaux le matin et l'après-midi. Chaque visite gratuite dure 2h30. Pour s'inscrire à un site internet audi7.fr. La météo, beaucoup de nuages aujourd'hui entre les éclaircies.
1: 7h passées de 53 minutes sur Demoiselle, on va s'intéresser à la météo marine.
5: Il n'y a pas de bulletin météo spécial, nous avons une dorsale sur les îles britanniques et le golfe de Gascogne s'affaissant progressivement. Les prévisions pour aujourd'hui, vent de nord-ouest, 4 à 5 Beaufort, une mer peu agitée à agiter, une houle de nord à nord-ouest, 0,50 m à 1 m, un ciel très nuageux. Avec quelques averses, une visibilité bonne localement moyenne. Pour la nuit prochaine, vent d'ouest à nord-ouest 5 à 6 Beaufort, une mer devenant agitée à forte, une houle de nord à nord-ouest s'amplifiant 1 m à 1,50 m, un ciel couvert avec des averses, une visibilité localement moyenne. À Royan, aujourd'hui, la mer haute à 15h15 se rabasse à 21h10, coefficient de marée 57 et 64.
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1: Merci de nous avoir rejoints sur Demoiselle. Et ça, ce morceau, vous le connaissez. Hein. Madonna, pour continuer à vous réveiller, c'est La Isla Bonita. Dans quelques instants, l'information nationale et internationale. Et puis, il y aura également Taylor Swift et son single Opelite dans les prochaines minutes sur Demoiselle. Merci de votre fidélité. 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

0: Bon réveil, merci d'avoir choisi Demoiselle pour cette matinée de mercredi. 7h-9h, on aurait dû se coucher plus tôt, il est 8h. 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
0: L'essentiel de l'actualité nationale et internationale sur Demoiselle avec Frédéric Fouquet, puis dans quelques instants Open Light avec Taylor Swift. Bonjour Frédéric.
2: Bonjour, si vous partez sur les routes, préparez-vous à saluer vos voisins de file aujourd'hui du monde et des bouchons annoncés un peu partout. Bison futé prévoit des embouteillages massifs dès ce mercredi dans tout le pays, classé en rouge et même en noir en Auvergne-Rhône-Alpes. Les Français qui ont levé le pied sur la route, la consommation de carburant a plongé. Conséquence directe, les recettes fiscales de l'État fondent de 300 millions d'euros malgré la flambée des primes. Le gouvernement promet d'adapter ses dispositifs d'aide dès la semaine prochaine. Pas de scénario catastrophe, l'antivirus ne circule pas en France. Selon le gouvernement et selon le président Emmanuel Macron, sur les 5 Français rapatriés du MV Andus, une patiente est toujours en réanimation à Paris dans un état grave. Au total, 22 cas contacts ont été identifiés et isolés pour 14 jours. Nicolas Sarkozy, fixé sur son sort dès aujourd'hui, le parquet général de Paris requiert la condamnation de l'ex-président pour corruption, financement illégal de campagne et recel de fonds libyens. Pour l'accusation, un pacte libyen, l'ancien chef de l'État Muammar Kadhafi lors de sa campagne de 2007. Les avocats généraux annonceront les peines précises cet après-midi. Top départ pour la course à la Palme d'Or aujourd'hui à Cannes après la cérémonie d'ouverture hier soir. Au programme, la projection événement d'un film choc qui retrace les derniers jours de Samuel Paty, le professeur assassiné en 2020. Présenté hors compétition, le long métrage décortique l'engrenage qui a mené à l'attentat de l'enseignant d'histoire-géographie. Mauvaise cuvée pour le monde du vin, la consommation mondiale a chuté à son plus bas niveau depuis 1957 selon l'Organisation internationale de la vigne. On n'a jamais bu aussi peu dans le monde et même en France, premier pays consommateur de l'Union européenne. À l'international, Donald Trump est attendu à Pékin pour y rencontrer Xi Jinping. Le président américain qui vante l'efficacité de son blocus du détroit d'Ormuz affirme qu'il n'attend aucune aide du président chinois qui est en désaccord avec lui sur la guerre au Moyen-Orient. Côté iranien, Téhéran écarte tout nouveau compromis après le rejet de sa proposition de paix par Washington. Enfin, il y aura du sport et du football ce soir avec deux matchs en retard de la 29e journée de Ligue 1. Tout d'abord le match Brest-Strasbourg et puis le Paris Saint-Germain qui jouera contre le Excellence.
0: Merci Frédéric, on vous donne rendez-vous tout à l'heure sur Demoiselle dans une heure.
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1: Allez, bienvenue, merci de nous avoir rejoints sur Demoiselle. C'est la Saint-Roland aujourd'hui. C'est aussi le dernier Saint-Glace, Saint-Servais. C'est pour ça qu'on a un petit peu froid. On avait oublié les bases. Bah oui, il y a trois jours comme ça qui se baladent en mer où on a un petit peu plus froid. Puis après, les températures remontent. Eh bien, ça va remonter, bien sûr, pendant le week-end. Ne vous en faites pas. Dans quelques instants, on va s'arrêter sur l'information locale et départementale avec Emmanuel Bido sur Demoiselle. Le journal à 8h15, bien sûr. Et puis, côté musique, je vous l'avais promis, elle s'appelle Taylor Swift. Voici Hopalite pour vous accompagner sur Demoiselle et vous réveiller. L'éphéméride dans 3 minutes.

0: Opelite sur Demoiselle, c'était bien sûr Taylor Swift. Il est temps pour vous de retrouver votre éphéméride aux côtés de Romain Santier.
1: 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Nous sommes le mercredi 13 mai, le 133e jour de l'année. Aujourd'hui, nous fêtons les Rolandes et les Cervées. Hein. Il est de coutume, ce sont donc les Saintes Glaces. Les Rolandes, eh ben, ce sont des femmes nerveuses, très émotives, qui ont tendance à fuir les difficultés et à se replier sur elles-mêmes. L'anniversaire de l'acteur Robert Pattinson, qui a 40 ans. Lui présente les émissions de variété sur TF1, Nikos Aliagas, à 57 ans. Bon anniversaire à Christine Bravo, 70 ans. À Stevie Wonder, 76 ans. Daniel Rousseau, l'acteur, 78 ans, et puis l'animateur Laurent Cabrol à 79 ans. Bon anniversaire à vous aussi, peut-être né un 13 mai.
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0: Dans quelques instants, vous avez rendez-vous avec Manon Lisa, hein, le petit pêcheur, hein, ce fameux conte du pêcheur mexicain, revu et corrigé par Manon Lisa. Ça suivra dans quelques instants également. Rendez-vous avec les souvenirs de demoiselles et Vancouver aux côtés de Véronique Sanson. Et puis, entre les deux, ce sera l'information locale et départementale avec Emmanuel Bidot.
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7: Vancouver de Véronique Sanson sort en 1976 sur l'album du même nom. Vancouver, fait étonnant, la chanteuse n'avait encore jamais visité la ville canadienne lorsqu'elle a écrit cette chanson, inspirée en fait de sa vie mouvementée aux États-Unis et son exil loin de la France. Elle compose ce morceau au château d'Hérouville et ça ne se sent pas. Vancouver devient l'un de ses plus grands succès et contribue également au succès de son album qui reçoit un disque de platine en 1977. Vancouver sur Demoiselle.

0: Vancouver sur Demoiselle, c'était bien sûr Véronique Sanson en l'instant sur la radio d'ici. Je vous promets le titre de du Petit Pêcheur de Manon Lisa dans quelques instants sur Demoiselle. On marquera également un point météo sur l'ensemble de la Charente-Maritime pour aujourd'hui. Auparavant, c'est l'info.
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0: Et nous retrouvons sur Demoiselle les titres de l'info d'ici.
8: La réserve naturelle de Moiselleron se refait une beauté avec un engin atypique, une sorte de dameuse flottante qui récupère sur les vasières les huîtres abandonnées au fil du temps. Il n'y aura pas de 20e édition du Fort Boyard Challenge cette année. Elle est repoussée à 2027, la faute aux horaires de marée et l'indisponibilité des acteurs chargés de la sécurité. Et puis la 5G continue de se déployer en Charente-Maritime. Nouvelle illustration à Cabario. Les trois quarts des Charentais maritimes bénéficient aujourd'hui du réseau dernière génération. La météo, beaucoup de nuages entre les éclaircies.
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8: Et tout d'abord, une avancée majeure concernant l'enquête sur le grave accident de la route survenu jeudi dernier entre La Rochelle et Rochefort sur la départementale 137 au niveau du Vergeroux. L'auteur présumé de la collision avec une moto a été interpellé et placé en garde à vue ce lundi. Le deux-roues avait été percuté par une Tesla blanche, mais le conducteur avait pris la fuite. Le passager de la moto, âgé de 20 ans, avait été grièvement blessé et pris en charge à l'hôpital de Poitiers. La famille avait lancé un appel à l'auteur présumé de l'accident en lui demandant de se rendre aux forces de l'ordre et d'assumer ses actes. Sur les réseaux sociaux, elle remercie la gendarmerie de Fourat-Rochefort de ne pas avoir lâché et elle indique que la victime, Tom, est dans un état stable, mais toujours dans le coma. Un chantier insolite sur la réserve naturelle de Moiselleron. Depuis le mois de mars, une sorte de dameuse évolue sur les vasières pour récupérer des huîtres laissées à l'abandon. La LPO qui gère le site a fait appel à une société spécialisée pour nettoyer les zones laissées en friche par d'anciens ostréiculteurs. Des vasières colonisées par les huîtres japonaises et leur support fixe laissé sur place. Il s'agit de restaurer la vasière naturelle et attirer encore plus d'oiseaux, et notamment les barges à queue noire. Adrien Chaigne, conservateur de la réserve naturelle de Moiselleron.
9: On est parti du constat que sur certaines zones ostréicoles qui ne sont plus utilisées, les amas d'huîtres en fait sont restés après l'exploitation ostréicole qui s'est arrêtée dans certains secteurs il y a plusieurs dizaines d'années, et aujourd'hui recouvrent la vase. Et ces zones en vasière sont des zones très importantes pour l'alimentation des oiseaux d'eau, des limicoles en particulier, qui le nom limicole indique justement des oiseaux qui se nourrissent dans la vase. Et donc on cherche à retrouver ces surfaces en vasières nues, riches en fait en petits invertébrés marins, en bivalves par exemple, qui sont source de nourriture pour de très nombreux oiseaux ici dans la réserve naturelle. Ce sont des huîtres qui ont été introduites pour l'exploitation. C'est l'huître japonaise, c'est celle que l'on consomme, qui est une espèce qui au départ n'était pas présente sur ces espaces. Le fait d'avoir exploité ces zones a donc modifié le milieu, et nous on cherche à revenir vers des milieux tels qu'ils étaient auparavant.
8: Et très concrètement, une machine expérimentale ramasse donc les huîtres avant de les broyer, une sorte de dameuse qui glisse sur la vasière à marée basse grâce à des flotteurs.
9: Effectivement, on s'est renseigné, aucune machine de travaux en mer existante n'était adaptée pour réaliser ce que l'on souhaitait faire. Et donc, il y a quelques années, ça a commencé en baie d'Aiguillon d'abord, un entrepreneur a accepté de développer une machine pour les besoins de ce type de travaux, qui a la particularité de prendre les huîtres avec un godet et de les passer dans un broyeur, le tout sur une barge flottante. C'est vraiment un engin qui va flotter à marée haute et qui va venir se poser sur la vase à marée basse et travailler à marée basse. Et c'est un engin qui a des chenilles pour pouvoir avancer sur la vasière, qui ici, dans cette zone-là, est très molle. Donc on pourrait s'y enfoncer très facilement si on n'est pas avec un engin adapté. C'est en fait une ancienne dameuse qui a été adaptée avec des flotteurs et un broyeur forestier pour broyer les coquilles en particules très fines. L'objectif étant que les huîtres ensuite ne repoussent pas sur les zones, qu'il n'y ait pas de nouvelles huîtres qui se reforment sur les zones qui ont été nettoyées. Mais on laisse bien les coquilles d'huîtres sur la vase.
8: Et une délégation du golfe du Morbihan est venue sur place pour s'inspirer de cette expérimentation. Au total, la LPO prévoit de restaurer 70 hectares sur la réserve naturelle de Moisoléron. La première partie du chantier doit se terminer à la fin de ce mois avant une deuxième phase au printemps 2027. Montant de l'opération, 400 000 euros. Sur l'agenda à Marraine, hier, ce brouage, le comité syndical du pays Marraine-Oléron se réunit ce mercredi matin à partir de 9h30 à la maison des initiatives et des services. À l'ordre du jour, l'élection à la présidence. Pas de Fort Boyard Challenge cette année, c'est une mauvaise nouvelle pour tous les amateurs de sport de glisse et de pirogue. Il n'y aura pas d'édition 2026, la 20e. La CARO, qui organise l'événement, a annoncé l'annulation du Fort Boyard Challenge pour plusieurs raisons. À commencer par les horaires de marée très particuliers qui ont déjà fortement restreint les possibilités des organisateurs, les obligeant à proposer le premier week-end de septembre les 5 et 6. Et en parallèle, les difficultés rencontrées pour mobiliser des acteurs chargés de la sécurité. Lionel Paco, vice-président de la CARO chargé du nautisme.
5: C'est vrai qu'on connaît tous le Fort Boyard Challenge, un événement qu'on lance chaque année, qui est vraiment une super opération qui met en avant le nautisme sur le Pays Rocheforté cette belle plage et cette belle commune de Fouras-les-Bains. Malheureusement, cette année, on a une contrainte. On est pris avec des horaires de marée qui nous permettaient d'organiser l'événement que sur un week-end qui était le premier week-end de septembre. Plus on avançait dans l'organisation de l'événement, plus on a vu qu'on avait des partenaires qui n'étaient pas disponibles sur ces dates-là, et notamment des partenaires en charge de la sécurité, je pense à la SNSM et bien d'autres. Vous comprenez qu'on ne peut pas organiser un événement avec plus de 650 participants sans avoir des conditions de sécurité qui soient optimales. Donc on a dû se résoudre cette année à reporter l'événement sur 2027.
8: Un lot de consolation cependant, l'organisation d'un événement dédié à la pirogue polynésienne les 25 et 26 septembre, le Fort Boyard Défi va. Le Fort Boyard Challenge avait déjà été annulé une fois en raison de la crise sanitaire. Rendez-vous est d'ores et déjà pris en 2027 pour fêter la 20e édition de l'événement. La 5G à Cabario, l'opérateur Orange a déployé la dernière génération de réseaux de téléphonie mobile sur cette commune du Pays Rochefortais, une parmi d'autres. Un plus indéniable pour les particuliers, mais aussi les entreprises pour qui le numérique et la vitesse de débit sont devenus essentiels au quotidien. Laurie Boger est directrice des relations avec les collectivités locales de Charente-Maritime.
10: C'est un événement qui marque une étape importante pour le territoire, les habitants, les entreprises, et puis plus largement pour l'attractivité de la communauté d'agglomération Rochefort-Océan. En fait, depuis le 7 avril dernier, Orange a activé son réseau mobile de 5e génération, donc dans 13 nouvelles communes en Charente-Maritime, dont Cabario. Et ça va permettre à près de 12 000 habitants supplémentaires de bénéficier de la 5G. Ça change beaucoup de choses parce que le numérique, en fait, c'est plus du tout un confort. C'est devenu vraiment un outil essentiel du quotidien, que ce soit pour travailler, pour étudier, pour soigner, entreprendre, accéder aux services publics. On voit bien que tout est dématérialisé aujourd'hui. Donc, ça permet effectivement des débits plus rapides, une latence beaucoup plus faible et du coup, un meilleur confort d'utilisation. C'est important pour les entreprises et aussi pour les particuliers. En fait, le réseau 5G, il aide aussi à saturer le réseau 4G, puisque toutes les personnes qui utilisent les fréquences 5G, du coup, désencombrent le réseau 4G. Donc, eux aussi bénéficient d'un meilleur confort.
8: Une occasion de faire un point sur le déploiement de la 5G en Charente-Maritime. Et on peut dire que notre département est plutôt bien couvert. Les trois quarts des Charentais maritimes peuvent en bénéficier aujourd'hui. L'usine de production d'eau potable Lucien Grand à Saint-Hippolyte se dévoile aux curieux. Audi7 organise une nouvelle visite le samedi 30 mai avec deux créneaux, le matin de 9h30 à midi et l'après-midi de 14h30 à 17h. Chaque visite gratuite dure 2h30 et est accessible dès 6 ans. L'occasion pour les habitants de comprendre les coulisses de la production production de l'eau potable et les enjeux de la préservation. Pour s'inscrire à un site internet audicette.fr. Au Château d'Oléron, un petit changement concernant le tournage de l'émission télé Flavie en France le 20 mai prochain avec la présentatrice Flavie Flamand. Il se déroulera non pas sur le parvis du marché mais sur le parking du bout du port, toujours de 8h30 à midi. Et puis on l'a appris, la foire exposition de La Rochelle c'est fini. L'association a décidé l'arrêt de ses activités et a été placée en liquidation judiciaire simple par le tribunal de commerce. Pas de foire exposition de La Rochelle, donc qui était prévue à Châtelaillon-Plage. On passe aux nouvelles du ciel.
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0: Bon, je vous le dis tout de suite, c'est pas aujourd'hui qu'on va sortir la crème solaire. En tout cas, le soleil sera de la partie malgré les nuages bien présents sur tout le territoire ce matin. Les températures, 15 à 16 degrés pour les maximales ce matin. 16 degrés hein, plutôt sur le littoral et sur Oléron en cours de la matinée. Cet après-midi, le soleil sera toujours accompagné de nuages plus ou moins présents. Les températures resteront douces et uniformes. Elles vont osciller entre 16 et 18 degrés. 16 à 17 degrés sur le littoral et 18 degrés à l'intérieur des terres. Le vent sera modéré toute la journée de secteur ouest, entre 25 et 60 km/h en rafale quand même. Cette nuit, quelques gouttes. Demain, une journée grise et malheureusement pluvieuse.
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0: Ah, vous allez embaucher, vous êtes dans les starting blocks là. Bah oui, c'est un mercredi qui ressemble à un vendredi et vous allez avoir un long week-end. Profitez-en si jamais vous êtes en week-end prolongé, restez branchés demoiselles. Voici Manon Lisa, le petit pêcheur. 8h27.

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1: Et voilà, 8h30 sur Demoiselle.
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1: C'est avec Anthony Verpillon. Bonjour Anthony.
3: Bonjour à toutes et à tous, on débute avec du football et le PSG affronte son dauphin Lensois ce soir au stade Félix Bollaert, l'occasion de remporter officiellement le titre de champion de France de Ligue 1 en cas de succès et même d'un match nul. Les Parisiens possèdent 6 points d'avance avant cette rencontre en retard de la 29e journée. Il ne leur restera ensuite qu'un match ce week-end pour terminer la saison. Le coup d'envoi de Lens-PSG, ce sera à 21h et 2h avant. C'est Strasbourg qui se déplacera à Brest, là aussi en match en retard de la 29e journée de Ligue 1. Les Brestois sont 11 au classement, les Strasbourgeois 8e avant cette rencontre. Et le premier barrage d'accession vers la Ligue 1 s'est déroulé hier soir. Rodez a été renversant en s'adjugeant un 20e match sans défaite de suite en s'imposant 3 buts à 2 du côté du Red Star. C'était le barrage entre le 5e et le 4e de Ligue 2. Rodez qui affrontera donc Saint-Étienne à Geoffroy Guichard ce vendredi. Le vainqueur de cette rencontre sera opposé au 16e de Ligue 1 qui sera connu à l'issue de la 34e et dernière journée ce week-end. Cela se jouera entre Nice, l'actuel barragiste, Auxerre et Le Havre. En basket, Victor Wembanyama a été de retour sur les parquets la nuit dernière après son exclusion lors du match face à Minnesota. Oui, il a aidé les Spurs de San Antonio à s'imposer 126-97 dans le match 5 des demi-finales de Conférence Ouest. Il ne leur reste plus qu'une victoire pour rejoindre Oklahoma City dans cette finale de Conférence Ouest. Et puis carnet noir en NBA, à l'intérieur des Memphis Grizzlies, Brandon Clark est mort à l'âge de 29 ans hier. Il a été drafté en 2019 par la franchise installée dans le Tennessee. Il aura disputé 309 matchs pour 10,2 points, 5,5 rebonds et 1,3 passes décisives en moyenne. Il était encore sous contrat jusqu'en 2027 à Memphis. En tennis, nouveau record pour Yannick Sinner, le numéro 1 mondial, a remporté son 31e match de suite en Masters 1000 hier à Rome face à son compatriote Andrea Pellegrino au 8e de finale. Sinner égale ainsi le record de Novak Djokovic et pourrait le battre dès le prochain match face à Andrei Rublev. Voilà, c'est la fin de ce flash, très belle journée de sport.
1: Merci Anthony, prochain rendez-vous sport, c'est bien sûr dès vendredi sur Demoiselle. Vous allez reconnaître forcément la voix aux côtés de Zao, celle de Claude MC Solar. Voici le titre, comme Caroline, 8h passées 32 minutes. Regarde après.

0: Caroline. Zao sur Demoiselle avec comme Caroline à l'instant sur la radio d'ici. À suivre, Welcome the Moon, Shut Up and Dance en programmation sur Demoiselle pour vous réveiller ce matin. Auparavant, bien sûr, Tom Kazak et les pronostics.
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2: Bonjour, bonjour à tous. Direction l'hippodrome de Paris-Vincennes et les 2700 mètres du prix de Perreux à l'occasion du Quintet Plus de ce mercredi 13 mai 2026. Il réunira 16 concurrents âgés de 5 à 6 ans n'ayant pas gagné 251 000 euros. La location sera de 90 000 et le départ prévu vers 13h55. En tête de notre sélection, le 14, Lunella Léman, au top de sa forme sur une distance à son entière convenance, elle peut l'emporter. Suivi du 8, Ludivine, confiée à Benjamin Rochard pour sa rentrée, elle peut d'emblée s'illustrer. Le 11, Key of Love, préparé avec le plus grand soin pour cette épreuve. Le 2, Lobbying de Blary, sur la lancée de sa dernière prestation. Et enfin le 12, Lord Delo, confié à Jean-Michel Bazir pour l'occasion. Il complétera notre sélection. Une sélection que vous pouvez retrouver sur ma chaîne YouTube Tom Kazak, les pronostics hippiques avec mes dernières minutes. Donc notre choix aujourd'hui, premier le 14, Lunella Léman. Second le 8, Ludivine. Troisième le 11, Key of Love. Quatrième le 2, Lobbying de Blary. Cinquième le 12, Lord Delo. Le second choix le 4, le 7 et le 10. Et à vous la fortune.
0: Merci Tom, on vous retrouve pendant les matinales de Demoiselles.
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0: Walk on the Moon sur Demoiselle pour vous réveiller. Un coup de guitare électrique, forcément, ça fait du bien. C'est le titre Shut Up and Dance. Dans quelques minutes, vous avez rendez-vous avec l'Expresso de l'Info, Emmanuel Bideau, Caroline Kemeray et l'horoscope du jour. Auparavant, la télé.
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2: Oui, avec ce soir sur TF1, Grey's Anatomy, sur France 2, Enchaîné, sur France 3, Déraciné des ailes, Passion Patrimoine, au cœur des grands lacs italiens. Canal+, Alexandre Kominek, Bâtard Sensible, M6 Top Chef, C'est Star pour l'honneur avec Olivier Marchal depuis près d'un siècle. Deux petits villages du sud de la France, seulement séparés par une rivière. Troc-Pont sur Vézère et Tourtour-les-Bains sont en rivalité constante dans le domaine du rugby. L'équipe de Tourtour-les-Bains, fondée par des immigrés italiens, affronte chaque année au cours d'un derby celle de la bourgeoise Troc-Pont sur Vézère. Alors que François Lalanne, joué par Tom Villa, enfant du village, revient à Troc-Pont, désormais en tête de ce derby, un événement extérieur vient bouleverser la vie de la région. Une association cherche à offrir un refuge à des migrants, suscitant des réactions outragées de certains habitants. TMC, retour vers le futur, et puis sur W9, enquête criminelle. Voilà, je vous laisse faire votre choix, et par avance, une excellente soirée devant votre télévision.
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3: La Maison des Douanes à Saint-Palais-sur-Mer présente l'exposition « L'art de la patience » consacrée à Vincent Munier, photographe animalier et réalisateur du film césarisé « Le chant des forêts ». 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Ses œuvres sont à découvrir du 4 avril au 1er novembre 2026 à la Maison des Douanes. 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
0: Il est temps pour vous de retrouver l'horoscope du jour pour ce mercredi 13 mai avec Caroline Kemery.
18: Bonjour à tous, bienvenue pour votre horoscope de ce mercredi 13 mai où nous avons une lune en bélier. Bélier, cette lune dans votre signe vous donne un bon dynamisme, tellement qu'il ne faudra pas trop vous ennuyer car vous exploserez facilement, surtout premier les camps. On se calme. Les taureaux, ceux du début, sont bien occupés à s'investir dans leur vie sentimentale, à moins qu'ils ne construisent un autre projet sur du long terme. Les autres sont aussi dans une période constructive. Pour les Gémeaux, le début du signe est fatigué ou méditatif. Les autres font leur compte, sont branchés sur leurs finances, demandent une augmentation ou font en sorte de les améliorer. Les cancers, cette lune peut vous mettre en conflit avec une personne aimée, premier les camps. Les autres nourrissent de bonnes relations et sont très constructifs dans leurs activités. Pour les lions, c'est une bonne lune qui vous remonte le moral car vous apporte de bonnes nouvelles et vous permet de vous détendre un peu plus. Faites quand même attention à vos relations qui sont tendues. Les vierges, même si le premier des camps doit dépasser certains soucis, il a du succès dans ses affaires ou dans ses examens. Vos amours sont protégés et il y a des sources de joie à ne pas négliger. Les balances, attention à une fâcherie, premier des camps, vos relations sont tendues et vous n'êtes pas d'humeur. Les autres se battent aussi courageusement pour venir à bout de leurs activités. Les scorpions, vous avez beaucoup de travail à faire et chez vous et dans vos activités ordinaires. Vous vous en mettez beaucoup sur le dos, mais vous avez la pêche et le courage. Pour les sagittaires, bonne lune qui vous dynamise et vous apporte de bonnes nouvelles affectives. Ça vous donne du courage pour le reste et votre morale est en hausse. Les capricornes, attention, premier des camps à une prise de tête en famille ou concernant un être aimé. À part ça, vous êtes bien entouré et vos projets galopent, même s'ils ne plaisent pas à tout le monde. Les Verseaux, bonne journée pour faire des démarches, pour vous déplacer et voir des gens importants pour vos projets. Vous prenez plus de temps que d'habitude, mais vous avez besoin de réfléchir. Les poissons, vous avez le vent en poupe en ce moment et pouvez vous engager dans plein d'activités agréables et constructives. Votre entourage vous soutient et ça vous rend plus fort. Je vous souhaite une excellente journée sur Demoiselle. À demain.
0: Merci Caroline, on vous donne rendez-vous bien sûr dès demain sur l'antenne de Demoiselle.
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0: restera. Qu'est-ce qui me restera à l'instant sur Demoiselle, c'était Claudio Capéo.
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4: Une avancée importante concernant l'enquête sur le grave accident de la route survenu jeudi dernier entre La Rochelle et Rochefort sur la départementale 137 au niveau du Vergeroux. L'auteur présumé de la collision avec une moto a été interpellé et placé en garde à vue ce lundi. Une moto avait été percutée par une Tesla blanche, mais le conducteur avait pris la fuite. Le passager du deux-roues âgé de 20 ans avait été grièvement blessé et pris en charge à l'hôpital de Poitiers. La famille avait lancé un appel à témoins à l'auteur présumé de l'accident en lui demandant de se rendre aux forces de l'ordre et d'assumer ses actes. Sur les réseaux sociaux, elle remercie la gendarmerie de Four à Rochefort de ne pas avoir lâché et elle indique que la victime, Tom, est dans un état stable mais toujours dans le coma. Un chantier insolite sur la réserve naturelle de Moiseau-Léron. Depuis le mois de mars, une sorte de dameuse évolue sur les vasières pour récupérer des huîtres laissées à l'abandon. La LPO qui gère le site a fait appel à une société spécialisée pour nettoyer les zones laissées en friche par d'anciens ostréiculteurs. Des vasières colonisées par les huîtres japonaises et leur support fixe laissé sur place. Il s'agit de restaurer la vasière naturelle et attirer encore plus d'oiseaux, et notamment les barges à queue noire. Sur l'agenda à Marennes-Hiers-Brouage, le comité syndical du pays Marennes-Oléron se réunit ce matin à partir de 9h30 à la Maison des Initiatives et des Services. À l'ordre du jour, l'élection à la présidence. Pas de Fort Boyard Challenge cette année. C'est une mauvaise nouvelle pour tous les amateurs de sport de glisse et de pirogue. Il n'y aura pas d'édition 2026, la 20e. La CARO, qui organise l'événement, a annoncé l'annulation du Fort Boyard Challenge pour plusieurs raisons. À commencer par les horaires de marée très particuliers qui ont déjà fortement restreint les possibilités des organisateurs, les obligeant à proposer le premier week-end de septembre, les 5 et 6, et en parallèle, les difficultés rencontrées pour mobiliser les acteurs chargés de la sécurité. Un lot de consolation cependant, l'organisation d'un événement dédié à la pirogue polynésienne, les 25 et 26 septembre, le Fort Boyard Défi Vaha. Rendez-vous est d'ores et déjà pris en 2027 pour fêter la 20e édition de l'événement. L'usine de production d'eau potable Lucien Grand à Saint-Hippolyte se dévoile aux curieux. Audi7 organise une nouvelle visite le samedi 30 mai avec deux créneaux le matin et l'après-midi. Chaque visite gratuite dure 2h30. Pour s'inscrire, un site internet audi7.fr. La météo, beaucoup de nuages aujourd'hui entre les éclaircies.
0: Emmanuel, on continue avec votre météo marine sur Demoiselle.
4: Il n'y a pas de bulletin météo spécial. Nous avons une dorsale sur les îles Britanniques et le golfe de Gascogne s'affaissant progressivement. Les prévisions pour aujourd'hui, vent de nord-ouest 4 à 5 Beaufort, une mer peu agitée à agiter, une houle de nord à nord-ouest 0,50 m à 1 m, un ciel très nuageux avec quelques averses, une visibilité bonne localement moyenne. Pour la nuit prochaine, vent d'ouest à nord-ouest 5 à 6 Beaufort, une mer devenant agitée à forte, une houle de nord à nord-ouest s'amplifiant, 1 mètre à 1,50 m, un ciel couvert avec des averses, une visibilité localement moyenne. À Royan, aujourd'hui, la mer haute à 15h15 se rabasse à 21h10, coefficient de marée 57 et 64.
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0: Vous êtes à l'écoute, 8h55 sur Demoiselle. Dans quelques minutes, vous avez rendez-vous avec l'information nationale et internationale. On partira au casino juste avant et on termine ce dernier disque de l'émission. C'est Rue de la Paix, Zazie.

0: Zazie, hein, sur Demoiselle et rue de la Paix. Hein.
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0: Écoutez, bienvenue, merci de nous avoir rejoints sur Demoiselle, votre radio. Il est déjà 9h, vous êtes en plein cœur des matinales.
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0: Bonjour patience, si vous partez sur les routes, préparez-vous à attendre dans les files du monde aujourd'hui et des bouchons annoncés un peu partout vers la Normandie, l'Atlantique, la Méditerranée. Bison futé, voie rouge dans tout le pays dès ce mercredi et même noir en Auvergne, Rhône-Alpes. Les Français qui ont levé le pied sur les routes et la consommation de carburant a plongé. Conséquence directe, les recettes fiscales de l'État fondent de 300 millions d'euros malgré la flambée des primes. Le gouvernement promet d'adapter ses dispositifs d'aide dès la semaine prochaine. Pas de scénario catastrophe, l'antivirus ne circule pas en France selon le gouvernement et le président Emmanuel Macron. Sur les 5 Français rapatriés du MV Andus, une patiente est toujours en réanimation à Paris dans un état grave. Au total, 22 cas contacts ont été identifiés et isolés pour 14 jours. Nicolas Sarkozy, fixé sur son sort dès aujourd'hui, le parquet général de Paris requiert la condamnation de l'ex-président pour corruption, financement illégal de campagne et recel de fonds libyens dans le cadre de sa campagne présidentielle de 2007. Les avocats généraux annonceront cet après-midi les peines précises. Top départ pour la course à la Palme d'Or à Cannes après la cérémonie d'ouverture hier soir. Au programme la projection événement d'un film choc qui retrace les derniers jours de Samuel Paty, le professeur assassiné en 2020. Présenté hors compétition, le long métrage décortique l'engrenage qui a mené à l'attentat contre l'enseignant d'histoire-géographie. Gueule de bois pour le monde viticole, la consommation mondiale a encore chuté à son plus bas niveau depuis 1957 selon l'Organisation de la vigne et du vin. On n'a jamais bu aussi peu dans le monde et même en France, premier pays consommateur de l'Union européenne. A l'inverse, France Travail refait du chiffre, le taux de chômage en France a atteint 8,1% au premier trimestre 2026, son plus haut niveau en 5 ans, selon l'INSEE. Donald Trump est attendu à Pékin pour y rencontrer Xi Jinping. Le président américain affirme qu'il n'attend aucune aide du président chinois en désaccord avec lui sur la guerre au Moyen-Orient. Côté iranien, Téhéran écarte tout nouveau compromis après le rejet de sa proposition de paix par Washington. Enfin, on termine avec du sport et du football, avec deux matchs en retard de la 29e journée de Ligue 1 ce soir. Brest qui affrontera Strasbourg et le Paris Saint-Germain qui jouera contre le RC Lens et qui pourrait être sacré champion dès ce soir.
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0: Et bon, ce qui mit sur Demoiselle avec Jimmy Somerville, bien sûr, comme chanteur, hein, c'était Why, à l'instant, sur Demoiselle, Alex Warren, dans quelques minutes. Hein. Et puis votre agenda loisir nous mènera du côté de Luchard, Royan et Rochefort pour votre agenda aux alentours des 9h20. A tout de suite.
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0: Calogero, hein, sur Demoiselle, avec le titre En apesanteur sur Demoiselle.
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0: Villageois, c'est quoi ? C'est Villageois qui fait étape à Lucha. Rendez-vous entre 17h30 et 21h aujourd'hui sur la place des fêtes. De nombreux stands nous attendent autour de la santé, de l'environnement, de l'artisanat et des services de proximité. On pourra également rencontrer des associations locales, participer à des animations et profiter d'un quiz musical en soirée. Vous trouverez tout sur place et de quoi vous restaurer également. Villageois, c'est du côté de Lucha, 17h30, 21h aujourd'hui. La pièce Un chapeau de paille d'Italie sera présentée à partir de 15h à la salle Jean Gabin, 112 rue Gambetta à Royan. Cette célèbre comédie d'Eugène Labiche suit les mésaventures de Fadinard, obligé de retrouver un chapeau identique après que son cheval ait dévoré celui d'une femme mariée. Entre quiproquo et poursuite, la noce entièrement va être bouleversée. Une aventure absolument à découvrir, entièrement gratuite et sans réservation. Un chapeau de paille d'Italie à partir de 15h à la salle Jean Gabin, 112 rue Gambetta à Royan, c'est du théâtre. Et puis enfin, à Rochefort, l'escape game Loti en quête de Vio plonge les participants dans une enquête inspirée de l'univers de Pierre Loti, organisée par l'ancienne école des médecines navales. Cet événement propose de suivre les traces de Julien Vio et de son frère Gustave à travers un mystérieux message secret. Les séances ont lieu demain, 14h, 15h. L'activité est accessible pour les enfants à partir de 10 ans. C'est encore mieux en famille, bien sûr. Ça se passe demain à Rochefort, l'Escape Game, Loti en quête de Vio. Si vous voulez en savoir plus là-dessus, bien sûr, hein, les offices de tourisme du pays Rochefort. Robin qui cherche toujours, hein, t'es où ? En diffusion sur Demoiselle, et puis à 9h30, Demoiselle Reportage.
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0: The Way to Rock You sur Demoiselle, c'était bien sûr Queen sur votre radio.
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2: Pas de Fort Boyard Challenge cette année, c'est une mauvaise nouvelle pour tous les amateurs de sport de glisse et de pirogue. Il n'y aura pas d'édition 2026 du Fort Boyard Challenge, la 20e. La CARO, qui organise l'événement, a annoncé l'annulation de la compétition pour plusieurs raisons, à commencer par les horaires de marée très particuliers qui ont déjà fortement restreint les possibilités des organisateurs, les obligeant à proposer le premier week-end de septembre, les 5 et 6. Et en parallèle, les difficultés rencontrées pour mobiliser les acteurs chargés de la sécurité. Lionel Paco, vice-président de la CARO chargé du nautisme.
3: C'est vrai qu'on connaît tous le Fort Boyard Challenge, un événement qu'on lance chaque année, qui est vraiment une super opération qui met en avant le nautisme sur le Pays Rocheforté cette belle plage et cette belle commune de Fouras-les-Bains. Malheureusement, cette année, on a une contrainte. On est pris avec des horaires de marée qui nous permettaient d'organiser l'événement que sur un week-end qui était le premier week-end de septembre. Plus on avance dans l'organisation de l'événement, plus on a vu qu'on avait des partenaires qui n'étaient pas disponibles sur ces dates-là, et notamment des partenaires en charge de la sécurité, je pense à la SNSM et bien d'autres. Vous comprenez qu'on ne peut pas organiser un événement avec plus de 650 participants sans avoir des conditions de sécurité qui soient optimales. Donc on a dû se résoudre cette année à reporter l'événement sur 2027.
2: La CARO s'est surtout confrontée au manque de disponibilité des partenaires chargés de la sécurité en mer, un aspect primordial bien sûr pour Lionel Paco.
3: Le problème, c'est que début septembre, on est encore en saison touristique. Donc, on a beaucoup de partenaires qui sont déjà encore engagés. Je vous parlais de la SNSM qui continue la surveillance des plages, par exemple. Et on a d'autres partenaires qui travaillent avec nous qui sont encore en saison touristique. Donc voilà, c'est pas simple à organiser. On n'imagine pas toujours tout ce qu'il y a derrière l'organisation d'un tel événement, mais ça engage plus de 150 partenaires. Donc on a regardé, on a essayé de changer les dates, on a tout retourné dans tous les sens, mais à un moment donné, il a fallu se rendre à l'évidence. On n'était pas en capacité d'organiser cet événement dans des conditions de sécurité optimales avec, je le rappelle, 650 personnes sur l'eau. C'est pas simple et on ne peut pas jouer avec la sécurité de nos participants. Je crois que ce qui fait la réussite du Fort Boyard Challenge, c'est justement une très belle et une très bonne organisation, et on ne peut pas brader ni l'organisation, mais surtout la sécurité. Donc voilà, on a préféré rester raisonnable et reporter cet événement sur 2027, tout en sachant que c'était la 20e édition, et la 20e, en plus, on voulait en faire un événement plus, quoi, un très bel événement. Donc voilà, on travaille déjà sur l'édition prochaine.
2: Un lot de consolation, cependant, l'organisation d'un événement dédié à la pirogue polynésienne les 25 et 26 septembre, le Fort Boyard Défi va. Le Fort Boyard Challenge avait déjà été annulé une fois en raison de la crise sanitaire. Rendez-vous est d'ores et déjà pris en 2027 pour fêter la 20e édition de l'événement.
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0: Malgré la couverture nuageuse, ne vous en faites pas. Hein. Le soleil sera de la partie aujourd'hui. Les températures en moyenne 15 à 16 degrés, une quinzaine de degrés à l'heure actuelle. Cet après-midi, le soleil sera toujours accompagné de nuages plus ou moins présents. Les températures resteront douces et uniformes. 16 à 18 degrés, vent modéré toute la journée de secteur ouest, jusqu'à 60 km en rafale quand même. Cette nuit, quelques gouttes. Demain, une journée grise et malheureusement pluvieuse.
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0: Grégoire sur Demoiselle, Tamin à l'instant sur la radio d'ici, votre radio en Charente-Maritime, c'est Demoiselle bien sûr que vous écoutez Lionel Richie dans quelques minutes, mais aussi Louisa et le single Jetlag en programmation. Et puis c'est mercredi aujourd'hui, hein, et c'est pas spaghetti mais plutôt ciné. Ah bah oui, avec les sorties de ce mercredi, dans 10 minutes sur Demoiselle, à tout de suite.
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0: Lionel Richie sur Demoiselle Pierre de Mar. J'adore le morceau, je pense à vous, est en programmation juste après le programme ciné de ce mercredi.
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2: Moteur.
1: Et on commence avec ce film présenté hors compétition au Festival de Cannes en ouverture, La Vénus électrique. On retrouve au casting notamment Anaïs de Moustier, Gilles Lellouche. Nous sommes à Paris 1928. Antoine Balestro, jeune peintre en vogue, n'arrive plus à travailler depuis la mort de son épouse et désespéré, Armand, son galériste. Un soir d'ivresse, Antoine tente d'entrer en contact avec sa femme par l'intermédiaire d'une voyante. Sans le savoir, il parle en réalité avec Suzanne, une modeste foraine qui s'est glissée dans la roulotte pour y voler de la nourriture. Suzanne se révèle douée pour l'imposture et rapidement, secondée par Armand, elle enchaîne les fausses séances. Peu à peu, Antoine retrouve l'inspiration, mais pour Suzanne, les choses se compliquent alors qu'elle tombe doucement amoureuse de l'homme qu'elle manipule. La Vénus électrique est à voir cette semaine au cinéma. Là aussi, le film a été présenté à Cannes. Il s'appelle L'Abandon. Tout le monde connaît le nom de Samuel Paty, mais peu de gens connaissent réellement l'histoire. Le 16 octobre 2020, Samuel Paty, professeur d'histoire-géographie, est assassiné à la sortie de son collège, à la lumière des enquêtes et des procès. Ce film revient sur ses 11 derniers jours et l'engrenage qui a conduit à sa mort tragique. La sortie de L'Abandon cette semaine au cinéma. Et puis Cannes est décidément à l'honneur avec la sortie d'Histoire parallèle, film d'Ashgar Farhadi avec Isabelle Huppert, Virginie Efira, Pierre Niney, un film présenté en compétition au Festival de Cannes, en quête d'inspiration pour son nouveau roman. Sylvie espionne ses voisins d'en face. Quand elle engage le jeune Adam pour l'aider dans son quotidien, elle ignore que celui-ci va bouleverser sa vie et son travail jusqu'à ce que la fiction qu'elle avait imaginée dépasse leur réalité à tous. Ça s'appelle Histoire parallèle et c'est à voir cette semaine aussi. Cinéma. Voilà, je vous laisse faire votre choix et par avance de belles sorties ciné à tous.
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1: Mais écoutez, bienvenue, hein. Merci de nous avoir rejoints sur Demoiselle. Vous êtes en plein cœur des matinales, il est déjà 10h sur votre radio. Quoi.
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1: L'essentiel de l'actualité nationale et internationale sur Demoiselle, c'est avec Marine Garel.
3: Bonjour à tous, prudence si vous prenez la route aujourd'hui, le trafic s'annonce très chargé à l'occasion du pont de l'Ascension. Un bouchon attendu vers la Normandie, la façade atlantique et la Méditerranée. Bison futé voie rouge dans tout le pays dès aujourd'hui et même noir en Auvergne-Rhône-Alpes. Les premières difficultés sont prévues dès le début de l'après-midi. Et conséquence directe du contexte, les Français roulent moins. La consommation de carburant a chuté d'environ 30% sur un an. Résultat, les recettes fiscales de l'État reculent de 300 millions d'euros malgré la hausse des prix. Le gouvernement promet d'adapter ses mesures de soutien dès la semaine prochaine. Pas d'alerte sanitaire majeure. Le gouvernement assure que l'antivirus ne circule pas en France. Sur les 5 Français rapatriés du navire MV Ondius, une patiente reste hospitalisée à Paris dans un état grave. 22 cas contacts ont été identifiés et placés à l'isolement pour 2 semaines. Justice, Nicolas Sarkozy fixé sur son sort aujourd'hui. Le parquet général de Paris a requis sa condamnation dans l'affaire des soupçons de financement libyen de la campagne de 2007. Les peines demandées seront annoncées cet après-midi. Coup d'envoi du Festival de Cannes hier. Après la cérémonie d'ouverture, place aux projections. Un film consacré aux derniers jours de Samuel Paty sera présenté hors compétition. Sur le front de l'emploi, le chômage repart à la hausse. Il atteint 8,1% au premier trimestre 2026, son plus haut niveau depuis 5 ans. Donald Trump est attendu ce soir à Pékin pour rencontrer Xi Jinping sur fond de tensions persistantes, notamment au Moyen-Orient. L'Iran, de son côté, exclut tout nouveau compromis après le rejet de sa proposition de paix par Washington. Sport du football ce soir, 2 matchs en retard de Ligue 1, Brest-Strasbourg à 19h et surtout le choc Lens-PSG à 21h. Paris, quasiment champion, se déplace chez son dauphin déjà qualifié pour la Ligue des Champions.
1: Merci Marine, rendez-vous tout à l'heure à 11h.
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0: Zaz sur Demoiselle, je veux.
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0: Slimane arrive avec Première fois sur Demoiselle. Il y aura également Tic Tac Maëlle.
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0: Et puis on a préparé votre agenda pour aujourd'hui avec quelques manifestations sur le Pays Rocheforté, Royanais et Santé. À tout de suite.
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1: Votre agenda loisir, oui, l'agenda des manifestations à ne pas manquer, entre autres aujourd'hui. Et je vous emmène du côté de Lucha, la ville à joie qui fait son étape à Lucha entre 17h30 et 21h ce soir sur la place des fêtes. De nombreux stands vous attendent autour de la santé, de l'environnement, de l'artisanat et des services de proximité. Vous pourrez donc rencontrer des associations locales, participer également à des animations et profiter d'un quiz musical en fin de soirée. Vous pouvez retrouver également de la restauration, mais en local. C'est absolument à découvrir, c'est du côté de Lucha. La pièce Un chapeau de paille d'Italie sera présentée à 15h à la salle Jean Gabin, Sandro Gambetta à Royan. Cette célèbre comédie d'Eugène Labiche suit les mésaventures de Fadinard, obligé de retrouver un chapeau identique après que son cheval ait dévoré celui d'une femme mariée. Entre quiproquo et poursuite de la noce, vous allez débarquer dans une aventure drôle, mouvementée et pleine d'humour. L'entrée est complètement gratuite et sans réservation. Ça se passe à la salle Jean Gabin, 112 rue Gambetta, Royan. La pièce Un chapeau de paille d'Italie. Et puis enfin, Rochefort, l'Escape Game. L'outil Enquête de Vio plonge les participants dans une enquête inspirée de l'univers de Pierre Loti, organisée à l'ancienne école de médecine navale. Cet événement propose de suivre les traces de Julien Vio, de son frère Gustave également, à travers un mystérieux message secret. Ça se passe bien sûr demain à partir de 14h du côté de Rochefort. Plus d'informations auprès bien sûr de vos offices de tourisme. Si vous aussi vous avez envie de tout simplement faire participer et participer à cet agenda, contactez-nous 05 46 38 15 77 ou 05 46 88 77 11. Voici Aline dans ton téléphone.
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6: Bonjour à tous, et tout d'abord à Saint-Georges-des-Coteaux, près de Saintes, un incendie en cours dans le magasin de bricolage Brico-Dépôt. Il s'est déclaré vers 10h ce matin avec un important dégagement de fumée noire. La clientèle et le personnel ont été évacués. Les pompiers interviennent sur place, nous y reviendrons. Une avancée majeure concernant l'enquête sur le grave accident de la route survenu jeudi dernier entre La Rochelle et Rochefort sur la route départementale 137 au niveau du Vergeroux. L'auteur présumé de la collision avec une moto a été interpellé ce lundi. Contacté par demoiselle Sophie Debat, procureure de la République adjointe de La Rochelle, précise que le responsable de l'accident s'est présenté aux forces de l'ordre, a été placé en garde à vue et reconnaît être le conducteur. Elle ajoute que l'enquête se poursuit notamment par des examens techniques et le suivi de l'état de santé de la victime. Le deux roues avait été percuté par une Tesla blanche, mais le conducteur avait pris la fuite. Le passager de la moto, âgé de 20 ans, avait été grièvement blessé et pris en charge à l'hôpital de Poitiers. La famille avait lancé un appel à l'auteur présumé de l'accident en lui demandant de se rendre aux forces de l'ordre et d'assumer ses actes. Sur les réseaux sociaux, elle remercie la gendarmerie de Fouras-Rochefort de ne pas avoir lâché et elle indique que la victime, Tom, est dans un état stable, mais toujours dans le coma. Un chantier insolite sur la réserve naturelle de Moiseau-les-Ronds. Depuis le mois de mars, une sorte de dameuse évolue sur les vasières pour récupérer des huîtres laissées à l'abandon. La LPO qui gère le site a fait appel à une société spécialisée pour nettoyer les zones laissées en friche par d'anciens ostréiculteurs. Des vasières colonisées par les huîtres japonaises et leurs supports fixes laissés sur place. Il s'agit de restaurer la vasière naturelle et attirer encore plus d'oiseaux, notamment les barges à queue noire. Une délégation du golfe du Morbihan est venue sur place pour s'inspirer de cette expérimentation. Au total, la LPO prévoit de restaurer 70 hectares sur la réserve naturelle de Moiseau-les-Ronds. Montant de l'opération 400 000 euros. Sur l'agenda à Marennes-Hiers-Brouage, le comité syndical du pays Marennes-Oléron se réunit en ce moment à la maison des initiatives et des services à l'ordre du jour l'élection à la présidence. Pas de Fort Boyard Challenge cette année, c'est une mauvaise nouvelle pour tous les amateurs de sport de glisse et de pirogue. Il n'y aura pas d'édition 2026 du Fort Boyard Challenge, la 20e. La CARO qui organise l'événement a annoncé l'annulation de la compétition pour plusieurs raisons, à commencer par les horaires de marée très particuliers qui ont déjà fortement restreint les possibilités des organisateurs, les obligeant à proposer le premier week-end de septembre, les 5 et 6, et en parallèle les difficultés rencontrées pour mobiliser les acteurs chargé de la sécurité. Un lot de consolation cependant, l'organisation d'un événement dédié à la pirogue polynésienne les 25 et 26 septembre, le Fort Boyard Défi va à. On passe maintenant aux nouvelles du ciel.
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6: C'est assez couvert, hein, Mickaël, aujourd'hui.
8: Eh bien oui, hein, pour aujourd'hui, c'est couvert. Cet après-midi, le ciel sera toujours accompagné de nuages plus ou moins présents. Les températures resteront douces et uniformes. 16 à 18 degrés, 16 degrés à l'intérieur des terres, 18 degrés sur le littoral et les îles. Vent modéré durant toute cette journée d'ouest. Cette nuit, quelques gouttes et puis demain, la journée sera grise et pluvieuse.
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6: Merci d'avoir suivi ce flash. Excellente matinée sur Demoiselle.
8: Céline Dion, Danson, mais aussi Mika, Grace Kelly dans quelques instants sur Demoiselle. Vous êtes en plein cœur des matinales, 10h passées de 35 minutes.

0: Grace Kelly sur Demoiselle, c'était bien sûr Mika.
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0: Ça pique un peu quand même.
3: Mais ça pique, pique.
0: Mickey dans quelques instants sur Demoiselle. Il y aura également Sam Smith, votre météo marine, et Louan, conduire.
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0: A tout de suite sur Demoiselle.
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0: vous ai promis le nouveau titre de Louane, Conduire, c'est dans quelques instants sur Demoiselle, 10h passées de 51 minutes, il est temps pour vous de retrouver Emmanuel Bidot et la météo marine.
1: Il n'y a pas de bulletin météo spécial, nous avons une dorsale sur les îles Britanniques et le golfe de Gascogne s'affaissant progressivement. Les prévisions pour aujourd'hui, vent de nord-ouest, 4 à 5 Beaufort, une mer peu agitée à agiter, une houle de nord à nord-ouest, 0,50 m à 1 m, un ciel très nuageux. Avec quelques averses, une visibilité bonne localement moyenne. Pour la nuit prochaine, vent d'ouest à nord-ouest 5 à 6 Beaufort, une mer devenant agitée à forte, une houle de nord à nord-ouest s'amplifiant, 1 m à 1,50 m, un ciel couvert avec des averses, une visibilité localement moyenne. À Royan, aujourd'hui, la mer haute à 15h15 se rabasse à 21h10, coefficient de marée 57 et 64.
0: Merci Emmanuel, on vous retrouve bien sûr tout à l'heure à 12h06 pour le journal de la rédaction.
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0: C'est une chanson au piano qu'elle nous offre, Louane. Elle raconte l'histoire d'une personne marquée par une relation toxique. Voici Conduire, Louane.
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0: Boy George, hein, qui était bien sûr dans ce fameux groupe Culture Club à l'instant sur Demoiselle, Karma Caméléon sur Demoiselle.
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0: Allez, on s'arrête deux minutes pour un peu d'informations nationales et internationales sur Demoiselle et à suivre les matinales. Il est déjà 11h.
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0: Et voici bien sûr l'actualité nationale et internationale sur Demoiselle, c'est avec Marine Garel.
3: Bonjour à tous, c'est une journée à éviter sur les routes. Bison futé voie rouge partout en France aujourd'hui et même noir en Auvergne-Rhône-Alpes. Les premiers bouchons sont attendus dès ce début d'après-midi, notamment en direction de la Normandie, de l'Atlantique et du pourtour méditerranéen pour le pont de l'Ascension. Et pendant que certains partent, d'autres lèvent le pied. La consommation de carburant chute fortement, près de 30% en un an. Conséquence, 300 millions d'euros de recettes fiscales en moins pour l'État. Le gouvernement promet des ajustements dès la semaine prochaine. Autre indicateur en berne, la consommation de vin. Elle atteint son niveau le plus bas depuis 1957 dans le monde, un recul historique qui touche aussi la France. L'inflation repart à la hausse. Selon l'INSEE, les prix ont augmenté de 2,2% sur un an. Et puis le SMIC va être en hausse, plus 2,4% dès le 1er juin. Sur le front de l'emploi, la tendance se dégrade. Le chômage remonte à 8,1% début 2026, un plus haut depuis 5 ans. À l'international, Donald Trump est attendu en Chine aujourd'hui, dans un contexte de tension, notamment autour du Moyen-Orient. Et de son côté, l'Iran ferme la porte à tout nouvel accord après le rejet américain de sa proposition. Pas de scénario catastrophe en revanche sur le plan sanitaire. Les autorités assurent que l'antivirus ne circule pas en France. Une patiente reste toutefois dans un état grave à Paris après un rapatriement. 22 personnes ont été isolées par précaution. Nicolas Sarkozy sera fixé aujourd'hui. Le parquet de Paris demande sa condamnation dans l'affaire du financement libyen présumé de sa campagne de 2007. Les réquisitions précises sont attendues dans l'après-midi. La culture avec le Festival de Cannes qui s'ouvre aujourd'hui, après la cérémonie d'ouverture. Parmi les temps forts, un film consacré aux derniers jours de Samuel Paty, présenté hors compétition. Sport football, deux matchs en retard de Ligue 1. Brest reçoit Strasbourg à 19h et à 21h, choc entre Lens et le PSG. Paris est tout proche du titre, Lens déjà assuré de jouer la Ligue des Champions.
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0: Ma liberté de penser, hein, sur demoiselle, hein, c'est le titre de Florent Pagny. Point. Allez, Freya Sky, Silent Treatment est en programmation sur Demoiselle. Il y a également vos annonces. Si d'ailleurs vous avez envie de passer votre annonce sur la radio d'ici, vous êtes une association ou un particulier, contactez-nous. DemoiselleFM.com, rubrique contact, ou alors tout simplement le 05 46 88 77 11. Vos annonces dans 10 minutes exactement. Il y aura également la Camisa Negra. Avec Elliot, c'est ce qu'on vous promet dans les prochaines minutes. À tout de suite.
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1: Cyclo découverte, la boucle des ponts, c'est ce dimanche, rendez-vous à 8h45 et départ à 9h du parking de la Corderie Royale. 25 km d'une balade à vélo à découvrir le territoire autrement, une halte commentée sur les lieux emblématiques de Tonnet-Charente et Rochefort, repas partagé en fin de parcours. Plus d'informations, vélopourtous.org, manifestation bien sûr, clin d'œil, demoiselles. Brocante vide-grenier au stade Lucien Branger à Cabariot. Restauration sur place d'ailleurs, ça se passe ce dimanche également, 7h-18h. Le mètre linéaire est à 2,50€, entre 0 et 5 mètres, on vous offre un mètre gratuit, entre 6 et 10 mètres, 2 mètres gratuits, et plus de 10 mètres, 3 mètres gratuits. Plus d'informations, 06 82 98 76 03. Attention, pendant cette brocante vide-grenier, une tombola est à découvrir avec de nombreux lots à gagner. Ce 17 mai à 14h30, à la salle Jean Garnier à Saint-Hilaire de Villefranche, un thé dansant organisé par l'Interclub Orchestre. Vous allez avoir entre autres Jean-Pierre Roy avec la participation de Michael Roulet sur place. L'entrée est à 12€, pâtisserie offerte à l'entracte. Inscription 06 67 70 56 91. L'association Les Chats Errants du Chapu à Bourse-Franc organise à la salle des fêtes du Sémaphore le dimanche 24 mai un loto spécial carte cadeau. Ouverture des portes dès 12h30. C'est animé par Fred. Les planches extérieures sont acceptées. Partie spéciale à 500€. Des parties l'eau surprise avec les deux tickets à 5€. Il y a également le bingo, des cartes cadeaux de 20, 40, 50, 100, 150 jusqu'à 800€. Le carton pour ce loto est à 2€, 20€ la partie spéciale avec 5 cartons plus ou 10€ les 3 cartons. C'est un clin d'œil, demoiselle. Ce samedi et ce dimanche, Royan Solidarité, la Banque Populaire organise sa braderie solidaire à la Maison des Associations de Royan, des centaines d'articles pour s'habiller et équiper la maison à petit prix. Samedi, brocante vide-grenier au port de Mornac à Barzan, 3,50€ le mètre linéaire, 10€ les 3 mètres avec voiture, restauration et buvette sur place, réservation sur Hello Asso. Sur son parcours du souffle, François Blériot traverse notre Charente-Maritime en soutien avec son action dédiée aux personnes atteintes de la mucoviscidose. Le Lions Club de Cause en Saintonge sera à son arrivée à Épargne samedi 16 à partir de 16h. Soyez nombreux pour saluer avec eux l'engagement sur la route 2310 km qui relie Gourdon à la cité d'Ableville. Plus d'informations sur jesoufflepourvous.fr. Et toujours ce dimanche, le Lions Club de Cause organise une grande vente caritative de livres fin 19e jusqu'à nos jours. Voile de Mornac, entre 9h et 19h, de nombreux ouvrages à prix modique au profit des actions du Lions en faveur de la jeunesse et de la culture. Rendez-vous dès maintenant pour vos ateliers bien-être, samedi et dimanche 6 et 7 juin, avec l'association Un Temps pour Soi-même, à la ferme d'Octave à Saint-Hilaire de Villefranche. Retrouvez les différentes formules sur Facebook, réservation jusqu'au 1er juin sur Hello Asso. Expo photo, l'art à bâtir du GPPR, c'est du groupe photo du pays royanais, à la galerie Saint-Étienne de Vaux-sur-Mer, c'est jusqu'au 29 mai. Le Patchwork Club de la Côte de Beauté organise son exposition avec Tombola et Espace Commercial jusqu'au 20 mai. C'est tous les jours 10h-18h à la salle Equinox, au parking de la mairie de Vaux-sur-Mer, l'entrée est libre. Une nouvelle exposition Origine à la galerie Agnès V à Saint-Palais, une retranscription unique des œuvres de Gauguin et de Van Gogh. Les réservations sont ouvertes pour la randonnée semi-nocturne de Saint-Vaise le 30 mai prochain. Parcours de 11 km en repas étape, départ libre 18h30 à 20h, inscription avant le 26 mai auprès de Lady Moissy. Plus d'informations 06 02 23 42 92. Le week-end médiéval au château de Pisani, c'est 16 et 17 mai prochains. Entre 10h et 18h, combat de chevaliers en armure, tir à l'arbalète, musique et danse médiévale, contes et légendes, ateliers de potions magiques et campements médiévaux avec atelier cuisine, restauration et buvette sur place. L'entrée est à 7€ pour les enfants moins de 10 ans, c'est 3€. Manifestation organisée par l'association Le Château Convivial.

0: Miles Smith sur Demoiselle Drive Safe sur la radio d'ici 11h passée de 30 minutes. 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
2: Bonjour, bonjour à tous. Direction l'hippodrome de Paris-Vincennes et les 2700 mètres du prix de Perreux à l'occasion du Quintet Plus de ce mercredi 13 mai 2026. Il réunira 16 concurrents âgés de 5 à 6 ans n'ayant pas gagné 251 000 euros. La location sera de 90 000 et le départ prévu vers 13h55. En tête de notre sélection, le 14, Lunella Léman, au top de sa forme sur une distance à son entière convenance, elle peut l'emporter. Suivi du 8, Ludivine, confiée à Benjamin Rochard pour sa rentrée, elle peut d'emblée s'illustrer. Le 11, Key of Love, préparé avec le plus grand soin pour cette épreuve. Le 2, Lobbying de Blary sur la lancée de sa dernière prestation. Et enfin le 12, Lord Delo, confié à Jean-Michel Bazir pour l'occasion, il complétera notre sélection. Une sélection que vous pouvez retrouver sur ma chaîne YouTube Tom Kazak, les pronostics hippiques avec mes dernières minutes. Donc notre choix aujourd'hui, premier le 14, Lunella Léman. Second le 8, Ludivine. Troisième le 11, Key of Love. Quatrième le 2, Lobbying de Blary. Cinquième le 12, Lord Delo. Le second choix le 4, le 7 et le 10. Et à vous la fortune!
0: Merci Tom, on vous retrouve bien sûr dès demain sur Demoiselle entre 7h et 9h.
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0: Les souvenirs de Demoiselle et Vanessa Paradis, Be My Baby, un instant sur Demoiselle, c'était sa période Lenny Kravitz. Donc quelques minutes, rendez-vous avec Charlotte Cardin, Tant pis pour elle, mais aussi le single de Karol G en programmation, et puis votre météo marine, il est temps pour vous de regarder la télévision et le programme de ce soir.
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2: Oui, avec ce soir sur TF1, Grey's Anatomy, sur France 2, enchaîné, sur France 3, Déraciné des ailes, Passion Patrimoine, au cœur des grands lacs italiens. Canal+, Alexandre Kominek, Bâtard Sensible, M6 Top Chef, C'est Star pour l'honneur avec Olivier Marchal depuis près d'un siècle. Deux petits villages du sud de la France, seulement séparés par une rivière. Troc-Pont sur Vézère et Tourtour-les-Bains sont en rivalité constante dans le domaine du rugby. L'équipe de Tourtour-les-Bains, fondée par des immigrés italiens, affronte chaque année au cours d'un derby celle de la bourgeoise Troc-Pont sur Vézère. Alors que François Lalanne, joué par Tom Villa, enfant du village, revient à Troc-Pont, désormais en tête de ce derby, un événement extérieur vient bouleverser la vie de la région. Une association cherche à offrir un refuge à des migrants, suscitant des réactions outragées de certains habitants. TMC, retour vers le futur, et puis sur W9, enquête criminelle. Voilà, je vous laisse faire votre choix, et par avance, une excellente soirée devant votre télévision.
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1: Vous avez passé cette matinée dans notre compagnie, cette mi-journée, bah également, pourquoi pas, il est déjà midi. Bon appétit, vous êtes sur Demoiselle.
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0: Bonjour à tous, l'inflation repart à la hausse. Selon l'INSEE, les prix ont augmenté de 2,2% sur un an, tiré notamment par l'énergie et la flambée du pétrole sur fond de tension au Moyen-Orient. Et conséquence directe de cette inflation, le SMIC va progresser de 2,4% dès le 1er juin. C'est une annonce du ministre du Travail, Jean-Pierre Farandou. Une hausse automatique liée à l'évolution des prix, soit près de 44 euros bruts par mois. Et sur le front de l'emploi, le chômage grimpe lui aussi. Il atteint 8,1% au premier trimestre 2026, son plus haut niveau depuis 5 ans. Journée noire sur les routes, bison futé voie rouge dans tout le pays aujourd'hui, noir en Auvergne-Rhône-Alpes. De forts ralentissements sont attendus dès ce début d'après-midi en direction de la Normandie, de l'Atlantique et de la Méditerranée pour les départs du pont de l'Ascension. Et dans ce contexte tendu, les Français roulent moins. La consommation de carburant chute d'environ 30% sur un an. Résultat, 300 millions d'euros de recettes fiscales en moins pour l'État. Pas de circulation de virus en France, mais une vigilance renforcée. Une Française atteinte d'antivirus est toujours dans un état grave à Paris. Les autorités se veulent rassurantes. Aucun signe de propagation sur le territoire. Au total, 22 cas contacts ont été identifiés. Ils sont tous actuellement hospitalisés. 8 sont pris en charge à Paris. Les 14 autres répartis dans plusieurs hôpitaux en région. Nicolas Sarkozy sera fixé aujourd'hui sur son sort. Le parquet général de Paris doit annoncer les peines requises dans l'affaire du financement libyen présumé de sa campagne de 2007. L'ancien président est jugé avec 9 autres prévenus devant la cour d'appel. Donald Trump est attendu à Pékin, une visite sous tension alors que les désaccords persistent, notamment sur la situation au Moyen-Orient. L'Iran, de son côté, exclut tout nouveau compromis avec Washington. Le Festival de Cannes qui entre dans le vif du sujet et parmi les temps forts aujourd'hui, un film consacré au dernier jour de Samuel Paty, présenté hors compétition.
1: Merci, l'information nationale et internationale revient tout à l'heure à 12h30. Et voici les titres de ce midi 6. La réserve naturelle de Moiseau-les-Ronces se refait une beauté avec un engin atypique, une sorte de dameuse flottante qui récupère sur les vasières les huîtres abandonnées au fil du temps. Il n'y aura pas de 20e édition du Fort Boyard Challenge cette année. Elle est repoussée à 2027, la faute aux horaires de marée et l'indisponibilité des acteurs chargés de la sécurité. Et puis la 5G continue de se déployer en Charente-Maritime. Nouvelle illustration à Cabario. Les trois quarts des Charentais maritimes bénéficient aujourd'hui du réseau dernière génération. La météo, beaucoup de nuages aujourd'hui entre les trouées ensoleillées. A tout de suite après la pub.
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6: Bonjour à tous, c'est tout d'abord à Saint-Georges-des-Coteaux, près de Saintes, un incendie s'est déclaré dans le magasin de bricolage Brico Dépôt ce matin vers 10h, avec un important dégagement de fumée noire. La clientèle et le personnel ont été évacués des lieux. Le sinistre s'est déclaré dans la zone vente des matériaux, avec un risque de propagation, indique le SDIS de la Charente-Maritime. Les pompiers interviennent sur place avec deux fourgons incendie et une grande échelle, ainsi que les techniciens d'Enedis. Une avancée majeure concernant l'enquête sur le grave accident de la route survenu jeudi dernier entre La Rochelle et Rochefort sur la départementale 137 au niveau du Vergeroux. L'auteur présumé de la collision avec une moto a été interpellé lundi. Contacté par demoiselle Sophie Debat, procureure de la République adjointe de La Rochelle, précise que le responsable de l'accident s'est présenté aux forces de l'ordre, a été placé en garde à vue et reconnaît être le conducteur. Elle ajoute que l'enquête se poursuit, notamment par des examens techniques et le suivi de l'état de santé de la victime. Le deux-roues avait été percuté par une Tesla blanche, mais le conducteur avait pris la fuite. Le passager de la moto, âgé de 20 ans, avait été grièvement blessé et pris en charge à l'hôpital de Poitiers. La famille avait lancé un appel à l'auteur présumé de l'accident en lui demandant de se rendre aux forces de l'ordre et d'assumer ses actes. Sur les réseaux sociaux, elle remercie la gendarmerie de Four à Rochefort de ne pas avoir lâché et elle indique que la victime Tom est dans un état stable mais toujours dans le coma. Un chantier insolite sur la réserve naturelle de Moiseau-les-Ronds. Depuis le mois de mars, une sorte de dameuse évolue sur les vasières pour récupérer des huîtres laissées à l'abandon. La LPO qui gère le site a fait appel à une société spécialisée pour nettoyer les zones laissées en friche par d'anciens ostréiculteurs. Des vasières colonisées par les huîtres japonaises et leurs supports fixes laissés sur place. Il s'agit de restaurer la vasière naturelle et attirer encore plus d'oiseaux et notamment les barges à queue noire. Adrien Chaigne, conservateur de la réserve naturelle de Moiseau-les-Ronds.
7: On est parti du constat que sur certaines zones ostréicoles qui ne sont plus utilisées, les amas d'huîtres en fait sont restés après l'exploitation ostréicole qui s'est arrêté dans certains secteurs il y a plusieurs dizaines d'années et aujourd'hui recouvre la vase. Et ces zones en vasière sont des zones très importantes pour l'alimentation des oiseaux d'eau.

0: C'est l'huître japonaise, c'est celle que l'on consomme, qui est donc une espèce qui, au départ, n'était pas présente sur ces espaces. Le fait d'avoir exploité ces zones a donc modifié le milieu, et nous, on cherche à revenir vers des milieux tels qu'ils étaient auparavant.
1: Alors très concrètement, une machine expérimentale ramasse les huîtres avant de les broyer, une sorte de dameuse qui glisse sur la vasière à marée basse grâce à des flotteurs.
0: Effectivement, on s'est renseigné, aucune machine de travaux en mer existante n'était adaptée pour réaliser ce que l'on souhaitait faire. Et donc, il y a quelques années, ça a commencé en baie d'Aiguillon d'abord. Un entrepreneur a accepté de développer une machine pour les besoins de ce type de travaux, qui a la particularité de prendre les huîtres avec un godet et de les passer dans un broyeur, le tout sur une barge flottante. C'est vraiment un engin qui va flotter à marée haute et qui va venir se poser sur la vase à marée basse et travailler à marée basse. Et c'est un engin qui a des chenilles pour pouvoir avancer sur la vasière, qui ici, dans cette zone-là, est très molle. Donc on pourrait s'y enfoncer très facilement si on n'est pas avec un engin adapté. C'est en fait une ancienne dameuse qui a été adaptée avec des flotteurs et un broyeur forestier pour broyer les coquilles en particules très fines. L'objectif étant que les huîtres ensuite ne repoussent pas sur les zones, qu'il n'y ait pas de nouvelles huîtres qui se reforment sur les zones qui ont été nettoyées. Mais on laisse bien les coquilles d'huîtres sur la vase.
1: Et une délégation du golfe du Morbihan est venue sur place pour s'inspirer de cette expérimentation. Au total, la LPO prévoit de restaurer 70 hectares sur la réserve naturelle de Moiselleron. La première partie du chantier doit se terminer à la fin de ce mois avant une deuxième phase au printemps 2027. Montant de l'opération, 400 000 euros. Pas de Fort Boyard Challenge cette année, c'est une mauvaise nouvelle pour tous les amateurs de sport de glisse et de pirogue. Il n'y aura pas d'édition du 2026 de la compétition, la 20e. La CARO, communauté d'agglomération Rochefort-Océan, qui organise l'événement, a annoncé l'annulation de la compétition pour plusieurs raisons. À commencer par les horaires de marée très particuliers qui ont déjà fortement restreint les possibilités des organisateurs, les obligeant à proposer le premier week-end de septembre, les 5 et 6. Et en parallèle, les difficultés rencontrées pour mobiliser les acteurs chargés de la sécurité. Lionel Paco, vice-président de la communauté d'agglomération Rochefort-Océan, chargé du nautisme.
2: C'est vrai qu'on connaît tous le Fort Boyard Challenge, un événement qu'on lance chaque année, qui est vraiment une super opération qui met en avant le nautisme sur le Pays Rochefortais et cette belle plage et cette belle commune de Foras-les-Bains. Malheureusement, cette année, on a une contrainte. On est pris avec des horaires de marée qui nous permettaient d'organiser l'événement que sur un week-end qui était le premier week-end de septembre. Et plus on avançait dans l'organisation de l'événement, plus on a vu qu'on avait des partenaires qui n'étaient pas disponibles sur ces dates-là, et notamment des partenaires en charge de la sécurité, je pense à la SNSM et bien d'autres. Bon, vous comprenez qu'on ne peut pas organiser un événement avec plus de 650 participants sans avoir des conditions de sécurité qui soient optimales. Donc on a dû se résoudre cette année à reporter l'événement sur 2027.
1: Et la communauté d'agglomération Rochefort-Océan s'est surtout confrontée au manque de disponibilité des partenaires chargés de la sécurité en mer, un aspect primordial bien sûr pour Lionel Paco.
2: Le problème, c'est que début septembre, on est encore en saison touristique. Donc, on a beaucoup de partenaires qui sont déjà encore engagés. Je vous parlais de la SNSM qui continue la surveillance des plages, par exemple. Et on a d'autres partenaires qui travaillent avec nous qui sont encore en saison touristique. Donc voilà, c'est pas simple à organiser. On n'imagine pas toujours tout ce qu'il y a derrière l'organisation d'un tel événement, mais ça engage plus de 150 partenaires. Donc on a regardé, on a essayé de changer les dates, de changer. On a tout retourné dans tous les sens, mais à un moment donné, il a fallu se rendre à l'évidence. On n'était pas en capacité d'organiser cet événement dans des conditions de sécurité optimales avec, je le rappelle, 650 personnes sur l'eau. C'est pas simple et on ne peut pas jouer avec la sécurité de nos participants. Je crois que ce qui fait la réussite du Fort Boyard Challenge, c'est justement une très belle et une très bonne organisation. Et on ne peut pas brader ni l'organisation, mais surtout la sécurité. Donc voilà, on a préféré rester raisonnable et reporter cet événement sur 2027, tout en sachant que c'était la 20e édition. Et la 20e, en plus, on voulait en faire un événement plus, quoi, un très bel événement. Donc voilà, on travaille déjà sur l'édition prochaine.
1: un lot de consolation. Cependant, l'organisation d'un événement dédié à la pirogue polynésienne les 25 et 26 septembre, ce sera le fort

0: Fort Boyard Défi Vaha. Le Fort Boyard Challenge avait déjà été annulé une fois en raison de la crise sanitaire. Rendez-vous est d'ores et déjà pris en 2027 pour fêter la 20e édition de l'événement. Il est 12h13 sur Demoiselle, on se retrouve dans un instant.
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0: On poursuit ce journal avec la 5G à Cabario. L'opérateur Orange a déployé la dernière génération de réseaux téléphonie mobile sur cette commune du Pays Rochefortais, une parmi d'autres. Un plus indéniable pour les particuliers, mais aussi les entreprises pour qui le numérique et la vitesse de débit sont devenus essentiels au quotidien. Laurie Boget, directrice des relations avec les collectivités locales de Charente-Maritime.
15: C'est un événement qui marque une étape importante pour le territoire, les habitants, les entreprises et puis plus largement pour l'attractivité de la communauté d'agglomération Rochefort-Océan. En fait, depuis le 7 avril dernier, Orange a activé son réseau mobile de 5e génération, donc dans 13 nouvelles communes en Charente-Maritime, dont Cabario. Et ça va permettre à près de 12 000 habitants supplémentaires de bénéficier de la 5G. Ça change beaucoup de choses parce que le numérique, en fait, c'est plus du tout un confort. C'est devenu vraiment un outil essentiel du quotidien, que ce soit pour travailler, pour étudier, pour soigner, entreprendre, accéder aux services publics. On voit bien que tout est dématérialisé aujourd'hui. Donc, ça permet effectivement des débits plus rapides, une latence beaucoup plus faible et du coup, un meilleur confort d'utilisation. C'est important pour les entreprises et aussi pour les particuliers. En fait, le réseau 5G, il aide aussi à saturer le réseau 4G, puisque toutes les personnes qui utilisent les fréquences 5G, du coup, désencombrent le réseau 4G. Donc, eux aussi bénéficient d'un meilleur confort.
0: C'est également l'occasion de faire un point sur le déploiement de la 5G en Charente-Maritime. Et on peut dire que notre département est plutôt bien couvert. Les trois quarts des Charentais-Maritimes peuvent en bénéficier aujourd'hui. Laurie Boget.
15: Alors en fait, dans le département, aujourd'hui, on a désormais 167 communes qui sont couvertes par la 5G d'Orange. Ça représente plus de 480 000 habitants, donc à peu près 75% des habitants de Charente-Maritime peuvent recevoir la 5G aujourd'hui. On a une très bonne couverture mobile et fibre sur le département de la Charente-Maritime. Effectivement, on est très en avance. Il reste encore quelques zones blanches à couvrir, mais on y travaille. Et tous les mois, effectivement, on réaménage des sites, on déploie le réseau mobile pour oublier personne, notamment les communes rurales. Donc on fait beaucoup d'efforts en ce sens-là pour que les habitants puissent avoir la meilleure couverture possible.
0: Laurie Boget, directrice des relations avec les collectivités locales de Charente-Maritime. L'usine de production d'eau potable Lucien Grand à Saint-Hippolyte se dévoile aux curieux. Odyssée organise une nouvelle visite le samedi 30 mai avec deux créneaux le matin de 9h30 à midi et l'après-midi de 14h30 à 17h. Chaque visite gratuite dure 2h30 et est accessible dès 6 ans. L'occasion pour les habitants de comprendre les coulisses de la production de l'eau potable et les enjeux de sa préservation. Pour s'inscrire, un site internet eau17.fr. Enfin, au château d'Oléron, un petit changement concernant le tournage de l'émission Télé Flavie en France le 20 mai prochain avec la présentatrice Flavie Flamand. Il se déroulera non pas sur le parvis du marché, mais sur le parking du bout du port, toujours de 8h à 13h30. On passe maintenant aux nouvelles du ciel.
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0: Et on a beaucoup de nuages, Mickaël.
16: Et oui, cet après-midi, le ciel sera toujours accompagné de nuages plus ou moins présents. Peut-être plus présent par contre, les températures aux alentours des 16 à 18 degrés, 18 degrés à l'intérieur des terres, 16 degrés sur le littoral et les îles vont modérer toute cette journée d'ouest avec des rafales jusqu'à 60 km/h à prévoir. Cette nuit, quelques gouttes et demain, une journée grise et malheureusement pluvieuse.
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0: Merci d'avoir suivi cette édition. Très bonne journée à l'écoute des programmes de Demoiselles.
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Bonjour à tous, l'inflation repart à la hausse. Selon l'INSEE, les prix ont augmenté de 2,2% sur un an, tiré notamment par l'énergie et la flambée du pétrole sur fond de tension au Moyen-Orient. Et conséquence directe de cette inflation, le SMIC va progresser de 2,4% dès le 1er juin. C'est une annonce du ministre du Travail, Jean-Pierre Farandou. Une hausse automatique liée à l'évolution des prix, soit près de 44 euros bruts par mois. Et sur le front de l'emploi, le chômage grimpe lui aussi. Il atteint 8,1% au premier trimestre 2026, son plus haut niveau depuis 5 ans. Journée noire sur les routes, bison futé voie rouge dans tout le pays aujourd'hui, noir en Auvergne-Rhône-Alpes. De forts ralentissements sont attendus dès ce début d'après-midi en direction de la Normandie, de l'Atlantique et de la Méditerranée pour les départs du pont de l'Ascension. Et dans ce contexte tendu, les Français roulent moins. La consommation de carburant chute d'environ 30% sur un an. Résultat, 300 millions d'euros de recettes fiscales en moins pour l'État. Pas de circulation de virus en France, mais une vigilance renforcée. Une Française atteinte d'antivirus est toujours dans un état grave à Paris. Les autorités se veulent rassurantes. Aucun signe de propagation sur le territoire. Au total, 22 cas contacts ont été identifiés. Ils sont tous actuellement hospitalisés. 8 sont pris en charge à Paris. Les 14 autres répartis dans plusieurs hôpitaux en région. Nicolas Sarkozy sera fixé aujourd'hui sur son sort. Le parquet général de Paris doit annoncer les peines requises dans l'affaire du financement libyen présumé de sa campagne de 2007. L'ancien président est jugé avec 9 autres prévenus devant la cour d'appel. Donald Trump est attendu à Pékin, une visite sous tension alors que les désaccords persistent, notamment sur la situation au Moyen-Orient. L'Iran, de son côté, exclut tout nouveau compromis avec Washington. Le Festival de Cannes qui entre dans le vif du sujet et parmi les temps forts aujourd'hui, un film consacré au dernier jour de Samuel Paty, présenté hors compétition.

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1: Bonjour à tous, l'inflation repart à la hausse. Selon l'INSEE, les prix ont augmenté de 2,2% sur un an, tirés notamment par l'énergie et la flambée du pétrole sur fond de tension au Moyen-Orient. Et conséquence directe de cette inflation, le SMIC va progresser de 2,4% dès le 1er juin. C'est une annonce du ministre du Travail, Jean-Pierre Farandou. Une hausse automatique liée à l'évolution des prix, soit près de 44 euros bruts par mois. Et sur le front de l'emploi, le chômage grimpe lui aussi. Il atteint 8,1% au premier trimestre 2026, son plus haut niveau depuis 5 ans. Journée noire sur les routes, bison futé voie rouge dans tout le pays aujourd'hui, noir en Auvergne-Rhône-Alpes. De forts ralentissements sont attendus dès ce début d'après-midi en direction de la Normandie, de l'Atlantique et de la Méditerranée pour les départs du pont de l'Ascension. Et dans ce contexte tendu, les Français roulent moins. La consommation de carburant chute d'environ 30% sur un an. Résultat, 300 millions d'euros de recettes fiscales en moins pour l'État.

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2: Bonjour à tous. L'inflation repart à la hausse. Selon l'INSEE, les prix ont augmenté de 2,2% sur un an, tirés notamment par l'énergie et la flambée du pétrole sur fond de tension au Moyen-Orient. Les conséquences directes de cette inflation, le SMIC va progresser de 2,4% dès le 1er juin. C'est une annonce du ministre du Travail, Jean-Pierre Farandou. Une hausse automatique liée à l'évolution des prix, soit près de 44 euros brut par mois. Et sur le front de l'emploi, le chômage grimpe lui aussi. Il atteint 8,1% au premier trimestre 2026, son plus haut niveau depuis 5 ans. Journée noire sur les routes, bison futé voie rouge dans tout le pays aujourd'hui, noir en Auvergne-Rhône-Alpes. De forts ralentissements sont attendus dès ce début d'après-midi en direction de la Normandie, de l'Atlantique et de la Méditerranée pour les départs du pont de l'Ascension. Et dans ce contexte tendu, les Français roulent moins. La consommation de carburant chute d'environ 30% sur un an. Résultat, 300 millions d'euros de recettes fiscales en moins pour l'État.

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0: demoiselle avec un titre qui a remporté plusieurs Grammy Awards. C'était en 1995. All I Wanna Do, c'était Sheryl Crow pour vous accueillir ici sur Demoiselle. Il est 16h, on démarre peut-être pour vous ce long week-end de l'Ascension. C'est Pierre, bienvenue dans la Grande Débauche. Avec à suivre Coldplay et Vanessa Paradis. 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
0: Et à 16h, on retrouve Arthur Leroux pour l'info nationale et internationale.
2: Bonjour à tous. Donald Trump est arrivé à Pékin lors d'un sommet aux enjeux internationaux majeurs. Et les discussions devraient notamment porter sur la guerre en Iran, la Chine étant alliée de Téhéran. La ministre de la Santé, Stéphanie Rist, participera à l'Assemblée Générale de l'Organisation Mondiale de la Santé qui débute dimanche. Elle souhaite y défendre la stratégie de la France face à la situation liée à l'antivirus et encourager une réponse internationale coordonnée. À Bordeaux, plus de 1700 personnes à bord d'un paquebot de croisière ont été confinées après le décès d'un passager et des cas de troubles digestifs. Une cinquantaine de voyageurs présentent des symptômes de gastro-entérite. Une origine alimentaire est envisagée, sans lien avec l'antivirus. Le ministre des Transports, Philippe Tabarot, affirme lui qu'aucune restriction de voyage n'est envisagée malgré des cas suspects d'antivirus. Il assure que les Français peuvent circuler librement et écarte aussi tout retour du port du masque dans les transports. On continue avec le parquet général qui doit annoncer dans l'après-midi les peines requises contre Nicolas Sarkozy et ses 9 coprévenus dans l'affaire des soupçons de financement libyen. En première instance, l'ancien chef de l'État avait été condamné à 5 ans de prison ferme. Le trafic s'annonce très dense ce soir à l'occasion du pont de l'Ascension. Bison futé, voie rouge dans tout le pays et noir en Auvergne-Rhône-Alpes. D'importants bouchons sont attendus vers la Normandie, la façade atlantique et la Méditerranée. Politique désormais, Marine Le Pen affirme qu'elle sera candidate à l'élection présidentielle de 2027 si la justice ne l'empêche pas de se présenter. La Cour d'appel de Paris rendra le 7 juillet prochain sa décision dans l'affaire des assistants parlementaires du RN, dans laquelle le parquet a requis notamment une peine d'inéligibilité et de prison. Le ministre du Travail, Jean-Pierre Farandou, annonçait lui une hausse mécanique de 2,4% du SMIC au 1er juin liée à l'inflation. Le salaire minimum brut atteindra environ 1866 euros. Et enfin du sport et du football avec des matchs en retard de la Ligue 1. Brest affronte Strasbourg à 19h avant le choc entre Lens et le PSG à 21h.
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0: Flotte de voiliers traditionnels des Pertuis Charentais et de Vendée lors d'un grand rassemblement. C'est organisé par le patrimoine navigant Charente Maritime. Et par exemple, eh bien, demain, si vous êtes sur l'île d'Oléron, eh bien, il y aura une escale du côté de Boyarville. Vendredi, ça sera du côté de Soubise et puis dans le week-end, notamment du côté de l'île de Ré. Un rendez-vous festif et maritime à ne pas manquer. Toutes les infos auprès de vos offices de tourisme.
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0: Et côté musique, là, pour redémarrer parfaitement ce long week-end de l'Ascension, on va écouter Daisy et Joseph Kamel avec le titre Par cœur. On va se faire plaisir également avec un souvenir des années 80 signé Tom Petty. Miley Cyrus arrive aussi. Et puis 16h20, ce sont vos annonces comme chaque jour. A tout de suite.
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0: Retour sur Demoiselle cet après-midi, au début des années 90, 91 pour être totalement précis, c'était Tom Petty avec son tube Learning to Fly. Vous venez de nous rejoindre, eh bien soyez les bienvenus comme tous les après-midi entre 16h et 19h30, c'est votre grande débauche avec dans les prochaines secondes le nouveau Maroon 5, Daisy, Joseph Kamel également, et tout de suite, eh bien ce sont vos annonces avec Cyril pour le bassin Marraine-Oléron. Et puis pour le reste de la Charente Maritime, c'est aux côtés de Michael.
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0: Cyclo découverte, la boucle des ponts, c'est ce dimanche, rendez-vous à 8h45 et départ à 9h du parking de la Corderie Royale. 25 km d'une balade à vélo à découvrir le territoire autrement, une halte commentée sur les lieux emblématiques de Tenay-Charente et Rochefort, repas partagé en fin de parcours. Plus d'informations, vélopourtous.org, manifestation bien sûr, clin d'œil, Demoiselle. Brocante, vide-grenier au stade Lucien Branger à Cabarriot. Restauration sur place d'ailleurs, ça se passe ce dimanche également, 7h-18h. Le mètre linéaire est à 2,50€. Entre 0 et 5 mètres, on vous offre un mètre gratuit. Entre 6 et 10 mètres, 2 mètres gratuits. Et plus de 10 mètres, 3 mètres gratuits. Plus d'informations, 06 82 98 76 03. Attention, pendant cette brocante vide-grenier, une tombola est à découvrir avec de nombreux lots à gagner. Ce 17 mai à 14h30, à la salle Jean Garnier à Saint-Hilaire de Villefranche, un thé dansant organisé par l'Interclub Orchestre. Vous allez avoir entre autres Jean-Pierre Roy avec la participation de Michael Roulé sur place. L'entrée est à 12€, pâtisserie offerte à l'entracte. Inscription 06 67 70 56 91. L'association Les Chats Errants du Chapu à Bourse-Franc organise à la salle des fêtes du Sémaphore le dimanche 24 mai un loto spécial carte cadeau. Ouverture des portes dès 12h30. C'est animé par Fred. Les planches extérieures sont acceptées. Partie spéciale à 500€. Des parties lot surprise avec les deux tickets à 5€. Il y a également le bingo, des cartes cadeaux de 20, 40, 50, 100, 150 jusqu'à 800€. Le carton pour ce loto est à 2€, 20€ la partie spéciale avec 5 cartons plus ou 10€ les 3 cartons. C'est un clin d'œil, Demoiselle. Ce samedi et ce dimanche, Royan Solidarité, la Banque Populaire organise sa braderie solidaire à la maison des associations de Royan, des centaines d'articles pour s'habiller et équiper la maison à petit prix. Samedi, brocante vide grenier au port de Mornac à Barzan, 3,50€ le mètre linéaire, 10€ les 3 mètres avec voiture, restauration et buvette sur place, réservation sur Helloasso. Sur son parcours du souffle, François Blériot traverse notre Charente-Maritime en soutien avec son action dédiée aux personnes atteintes de la mucoviscidose. Le Lions Club de Cause en Saintonge sera à son arrivée à Épargne samedi 16 à partir de 16h. Soyez nombreux pour saluer avec eux l'engagement sur la route 2310 km qui relie Gourdon à la cité d'Ableville. Plus d'informations sur jesoufflepourvous.fr. Et toujours ce dimanche, le Lions Club de Cause organise une grande vente caritative de livres fin 19e jusqu'à nos jours. Wall de Mornac, entre 9h et 19h, de nombreux ouvrages à prix modique au profit des actions du Lions en faveur de la jeunesse et de la culture. Rendez-vous dès maintenant pour vos ateliers bien-être, samedi et dimanche 6 et 7 juin, avec l'association Un Temps pour Soi-même à la ferme d'Octave à Saint-Hilaire de Villefranche. Retrouvez les différentes formules sur Facebook, réservation jusqu'au 1er juin sur Helloasso. Expo photo, l'art à bâtir du GPPR, c'est du groupe photo du pays royanais, à la galerie Saint-Étienne de Vaux-sur-Mer, c'est jusqu'au 29 mai. Le Patchwork Club de la Côte de Beauté organise son exposition avec Tombola et espace commercial jusqu'au 20 mai. C'est tous les jours 10h-18h à la salle Equinox au parking de la mairie de Vaux-sur-Mer. L'entrée est libre. Une nouvelle exposition Origine à la galerie Agnès V à Saint-Palais. Une retranscription unique des œuvres de Gauguin et de Van Gogh. Les réservations sont ouvertes pour la randonnée semi-nocturne de Saint-Vaise le 30 mai prochain. Parcours de 11 km en repas étape. Départ libre 18h30 à 20h, inscription avant le 26 mai auprès de Lady Moissy. Plus d'informations 06 02 23 42 92. Le week-end médiéval au château de Pisani, c'est 16 et 17 mai prochain. Entre 10h et 18h, combat de chevaliers en armure, tir à l'arbalète, musique et danse médiévale, contes et légendes, atelier de potions magiques et campements médiévaux avec atelier cuisine, restauration et buvette sur place. L'entrée est à 7€ pour les enfants moins de 10 ans, c'est 3€. Manifestation organisée par l'association Le Château Convivial.

0: Mesdemoiselles, avec encore une nouveauté à vous proposer cet après-midi. Héroïne, c'est le nouveau titre des Maroon 5 à l'instant.
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0: Et dans la grande débauche, eh bien, on parle du festival Musique au pays de Pierre Loti qui continue hein, sa route entre Rochefort-Oléron et Saint-Porcher. Et demain soir, eh bien, le festival va s'installer du côté de Saint-Denis d'Oléron, salle de l'escale pour pop opéra en Méditerranée, avec au programme le répertoire de Rossini, Bizet, Mozart et Offenbach, avec sur scène Hélène Carpentier, Victor Sicard et Ama Cardona Esteva au piano. Début de ce concert à 20h30. Ouverture des portes 30 minutes avant. Vous avez toutes les infos sur cette 22e édition à retrouver sur festival-mppl.com. 16h34, ça y est, vous êtes dans la voiture, vous avez terminé la journée, peut-être le début de ce long week-end de l'Ascension, profitez bien. Et puis là, vous profitez parfaitement ici sur Demoiselles, avec dans un instant Jerry Halliwell en souvenir, et tout de suite le tube signé Tame Impala et Jenny. Montez le son, voici Dracula.

0: de base, hein, c'est le tube des Weather Girls, sorti en 82, repris en 2001 par l'ex Spice Girls Jerry Halliwell pour la BO du film Bridget Jones' Diary. C'était évidemment le tube It's Raining Men à l'instant sur Demoiselle.
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0: Et on s'arrête du côté du pays Saint-Étienne. Demain soir, au Gond, vous allez vivre une expérience unique avec Bulle de Savon. C'est dans le cadre du festival Rancard à ta porte 2026. Le collectif Mixeratum vous invite à un spectacle immersif, intime et surprenant chez l'habitant. Et oui, le lieu, il est tenu secret. Les réservations, elles sont obligatoires auprès des offices de tourisme de Saintes. On vous a mis toutes les infos sur ce spectacle Bulle de Savon à retrouver sur l'appli Demoiselle dans la rubrique Agenda. Allez, à suivre avant 17h, le nouveau Lean, on va écouter Dans ton téléphone. Et puis cette petite douceur signée Jeanne également arrive avec Respire fort. Et puis on n'oubliera pas votre programme télé de ce soir aux côtés de Romain Santier. A tout de suite.
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0: les frères Kalema sur Demoiselle. C'était le titre Te Amo du côté de Méché jusqu'à samedi. C'est la 38e édition des rencontres Renatea.
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0: Alors pour rappel, ces rencontres Renatea, c'est un événement qui met en lumière la richesse et la diversité du théâtre amateur au sein des clubs du ministère des Armées et des Anciens Combattants et de la Gendarmerie Nationale. Et ce soir par exemple, en ce 13 mai, rendez-vous à la salle La Passerelle à Méché. La compagnie Fracasse vous propose Danton, Robespierre, Les Racines de la Liberté d'Hugues Le Forestier. C'est une comédie dramatique. À découvrir ce soir à 21h et l'entrée elle est gratuite. Allez, nous on parle télévision comme tous les jours ici sur Demoiselle à 16h53 aux côtés de Romain Santier, c'est le programme télé.
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3: Oui, avec ce soir sur TF1, Grey's Anatomy, sur France 2, enchaîné, sur France 3, Des Racines et des Ailes, Passion Patrimoine, au cœur des grands lacs italiens. Canal+, Alexandre Kominek, Bâtard Sensible, M6 Top Chef, C'est Star pour l'honneur avec Olivier Marchal. Depuis près d'un siècle, deux petits villages du sud de la France, seulement séparés par une rivière, Troc-Pont sur Vézère et Tourtour-les-Bains sont en rivalité constante dans le domaine du rugby. L'équipe de Tourtour-les-Bains, fondée par des immigrés italiens, affronte chaque année au cours d'un derby celle de la bourgeoise Troc-Pont sur Vézère. Alors que François Lalanne, joué par Tom Villa, enfant du village, revient à Troc-Pont, désormais en tête de ce derby, un événement extérieur vient bouleverser la vie de la région. Une association cherche à offrir un refuge à des migrants, suscitant des réactions outragées de certains habitants. TMC, retour vers le futur, et puis sur W9, enquête criminelle. Voilà, je vous laisse faire votre choix et par avance, une excellente soirée devant votre télévision.
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0: Ah, l'inclassable retour vers le futur. Merci Romain, on se retrouve tout à l'heure, ce sera pour, comme tous les mercredis, Ciné News.
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0: Et en nouveauté, cet extrait de son premier album, Boîte à musique. Voici le nouveau Lean dans la grande débauche avec Dans ton téléphone. Et juste après, on écoute Kin.

0: Everybody's Changing, c'était le groupe Keen au début des années 2000 sur Demoiselle. Vous nous avez choisi pour partir en week-end de l'Ascension, bah vous avez bien fait, vous avez fait le bon choix. Avec à suivre Zao et Taylor Swift, les maîtres menuisiers vous offrent l'heure 17h.
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0: Et à 17h, place à l'info nationale et internationale aux côtés d'Arthur Leroux.
2: Bonsoir à tous. La hausse des taux des obligations américaines ravive les craintes d'une crise de la dette aux États-Unis. Le rendement des emprunts à 10 ans dépasse 4,48%, porté par une inflation persistante et une dette publique record supérieure à 125% du PIB. Plusieurs experts et organisations alertent sur un risque de perte de confiance des investisseurs. Du côté de Bordeaux, plus de 1700 personnes à bord d'un paquebot de croisière ont été confinées après le décès d'un passager et des cas de troubles digestifs. Une cinquantaine de voyageurs présentent des symptômes de gastro-entérite avec une origine alimentaire qui est envisagée sans toutefois avoir de lien avec l'antivirus. Justement, le ministre des Transports, Philippe Tabarot, affirme qu'aucune restriction de voyage n'est envisagée malgré des cas suspects d'antivirus. Il assure que les Français peuvent circuler librement et écarte aussi tout retour du port du masque dans les transports. On continue avec le parquet général qui doit annoncer aujourd'hui les peines requises contre Nicolas Sarkozy et ses 9 coprévenus dans l'affaire des soupçons de financement libyen. En première instance, l'ancien président de la République avait été condamné à 5 ans de prison ferme. Attention sur les routes, ça s'annonce très compliqué ce soir à l'occasion du pont de l'Ascension. Bison futé, voie rouge dans tout le pays et noir en Auvergne-Rhône-Alpes. D'importants bouchons sont attendus notamment vers la Normandie, la façade atlantique ou encore la Méditerranée. Et puis bonne nouvelle, avec la hausse mécanique de 2,4% du SMIC au 1er juin liée à l'inflation, c'est le ministre du Travail Jean-Pierre Farandou qui a annoncé donc que le salaire minimum brut atteindra environ 1866 euros mensuels, soit une augmentation d'environ 44 euros net. On poursuit avec les douanes qui ont annoncé des ajustements de prix du tabac au 1er juin en France. Certaines références augmentent légèrement tandis que d'autres vont baisser. Et enfin en football, 2 matchs en retard de la Ligue 1 ce soir avec Brest-Strasbourg à 19h et le choc Lens-PSG à 21h.
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0: Taylor Swift. C'était le titre Hoplite. Ce week-end, sur Demoiselle, vous allez retrouver votre émission le samedi. C'est ici aux côtés, évidemment, de Didier.
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0: Et au programme de cette nouvelle émission, eh bien en première heure, on va se replonger en 1986 et en 2012 pour voir le classement des ventes de singles et d'albums. Il y aura donc du Muriel Dac, du Shakira, AA ou encore Rihanna. Et puis en deuxième heure, on parlera événementiel avec deux personnes du milieu. En l'occurrence, David qui est responsable d'un camping et puis Emmanuel, elle, responsable des animations pour la ville de Saint-Georges de Didonne. Rendez-vous donc samedi matin, ici même sur Demoiselle avec Didier, de 9h à 11h. Et côté musique, eh bien on poursuit cette fin de journée avec le meilleur pour vous. American Girls, c'est le nouveau Harry Styles qui arrive dans un instant. Autre nouveauté que vous avez découvert ici sur Demoiselle, Zao et MC Solar comme Caroline. Et puis à 17h15, on a rendez-vous avec l'info d'ici. A tout de suite.
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0: Caroline.
1: Zao qui fait un clin d'œil à MC Solar évidemment avec ce titre Comme Caroline.
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1: Bonne fin d'après-midi en Charente-Maritime. Merci d'avoir choisi Demoiselle pour terminer cette journée dans un instant. Comme promis, Harry Styles arrive avec le titre American Girls pour l'instant. Eh bien, on a rendez-vous avec l'info d'ici, c'est l'heure de l'essentiel.
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1: Et l'essentiel de l'info d'ici présenté par Emmanuel Bideau. Bonsoir Emmanuel.
4: Bonsoir Pierre, bonsoir à tous. Incendie maîtrisé au Bricot, dépôt de Saint-Georges-des-Coteaux près de Saintes. Un incendie s'est déclaré ce matin, peu après 10h dans le magasin de bricolage, provoquant un important dégagement de fumée noire visible à plusieurs kilomètres. Le sinistre s'est déclaré dans la zone vente des matériaux. Les clients et le personnel

0: Ont été rapidement évacués. Il n'y a pas de blessés à déplorer. Le SDIS de Charente-Maritime, service départemental d'incendie et de secours, a mobilisé d'importants moyens avec plus de 60 soldats du feu au plus fort de l'incendie. Pas moins de 6 lanceurs incendie ont été déployés pour venir à bout des flammes. Et grâce à l'action des pompiers, le magasin a été préservé. Le commandant Loïc Morin du SDIS de Charente-Maritime.
1: Le feu concernait à peu près 1000 mètres carrés, qui était situé à côté du magasin de vente. Donc le magasin de vente a pu être préservé pendant l'attaque, pendant la phase d'attaque. Donc pour mobiliser l'ensemble des pompiers du secteur de Saintes, nous avons mobilisé 3 engins incendie qui venaient de Saintes, de Rochefort et de Saint-Jean-d'Angély, appuyés par l'échelle de Saintes, ce qui a permis d'établir 6 lanceurs incendie. L'objectif était d'éviter la propagation à l'espace commercial de l'établissement pour préserver l'espace de vente, ce qu'on a réussi à faire. Par contre, l'espace de marchandises à l'air libre a été fortement endommagé, donc l'équivalent de 1000 mètres carrés. L'espace qui brûlait par rapport au magasin était assez proche, donc les actions prioritaires pour nous, c'était d'éviter qu'il se propage par rayonnement et par projection des débris à l'espace de vente, ce qui aurait été un peu plus dimensionnant pour nous dans la lutte. Donc là, les premières actions nous ont permis d'éviter cette propagation-là et de sauver l'espace de vente du magasin.
0: Un incendie qui ne concerne donc que la zone matériaux, magasin pas impacté, il ne devrait pas y avoir de chômage technique pour le personnel. Les pêcheurs à pied sous surveillance pour ce pont de l'Ascension, les grandes marées coïncident cette année avec un week-end prolongé, il y aura donc beaucoup d'amateurs sur notre littoral. Mais attention, il y a des règles à respecter, les services de l'État annoncent des opérations de sensibilisation et de contrôle ces prochains jours. Elles mobilisent les affaires maritimes, gendarmerie départementale, gendarmerie maritime, agents des réserves naturelles et de l'Office français de la biodiversité. Lors du précédent épisode de Grande Marée mi-avril, une centaine de contrôles avaient été réalisés avec une vingtaine d'infractions pour non-respect des tailles minimales de capture, des quantités maximales autorisées ou encore la pose de filets sur l'estran sans autorisation. La quantité maximale de coquillages autorisée, toute espèce confondue, est de 5 kg par pêcheur et par jour. Les palourdes sont limitées à 200 unités, rappelle la préfecture. Les cadmiums et les pesticides, plus que jamais dans la ligne de mire du député de Rochefort et du Pays d'Aunis, Benoît Biteau. Au cours d'une visioconférence de presse organisée ce matin, le parlementaire écologiste a d'abord fait un point sur la proposition de loi sur le cadmium, qui devait tout d'abord être examinée au cours d'une semaine transpartisane. Elle aurait dû être examinée cette semaine, mais ne le sera pas faute de temps. Le texte est repositionné pour la semaine transpartisane du mois de juin. Autre sujet d'inquiétude pour Benoît Biteau, Omnibus 10, un règlement européen de simplification sur les pesticides qui revient pour lui à une autorisation illimitée de ces pesticides dans l'Union européenne. Un dossier prioritaire pour l'ancien eurodéputé écologiste qui a préparé une proposition de résolution européenne pour dénoncer cet Omnibus 10 et pour souligner les risques qu'il représente. Royan, fête le Pinot. Vendredi et samedi, une quinzaine de producteurs seront présents au palais pour partager leur savoir-faire et leur passion. Une première organisée par l'Office de tourisme Royan Atlantique et le Comité national du Pinot des Charentes. Coup d'envoi ce vendredi après-midi à 15h et c'est à consommer avec modération.
2: En effet.
0: Vous allez, savez de quoi vous parlez.
2: Merci, ça me rappelle des vieux souvenirs. On passe à la météo marine, Emmanuel.
0: Il n'y a pas de bulletin météo spécial. Nous avons une dépression 998 hectopascales à l'est de l'Écosse. Les prévisions pour cette nuit, vent d'ouest à nord-ouest 5 à 6 beaufort avec des rafales. Une mer devenant progressivement agitée à forte, une houle de nord-ouest s'amplifiant à 1,50 m, un ciel devenant très nuageux avec des averses, une visibilité moyenne à mauvaise. Pour demain, vent d'ouest à nord-ouest 5 à 6 beaufort, une mer devenant forte, une houle de nord à nord-ouest s'amplifiant à 1,50 m à 2 m, un ciel couvert avec des averses, une visibilité moyenne à mauvaise. Au mat, demain, la mer basse à 9h42 sera haute à 16h07, coefficient de marée 74 et 81.
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0: Merci d'avoir suivi cet essentiel retour de la musique avec Pierre dans La Grande Débauche.
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2: Et dans un instant sur Demoiselle, eh bien on a rendez-vous avec vos idées de sortie. Ça sera aux côtés de Cyril si vous passez votre jeudi de l'Ascension chez nous en Charente-Maritime. Côté musique, avant 17h30, Texas Summer Sound et tout de suite American Girls comme promis. C'est le dernier Harry Styles. Bienvenue si vous nous rejoignez.

0: Charlene Spiteri et le groupe Texas sur Demoiselle, c'était Summer Sound.
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0: Et il est 17h30, vous êtes déjà nombreux sur les routes en cette veille de long week-end prolongé. Et ça coince déjà pas mal sur les routes en Charente-Maritime du côté de Marennes. Avant d'arriver au viaduc, on relève déjà quelques ralentissements au niveau de l'Intermarché, là juste avant les feux. Et puis attention, si vous arrivez de La Rochelle, on a des bouchons déjà qui se forment bien avant la sortie vers Géroux entre Foura et Rochefort. Donc prudence si vous arrivez dans ce secteur. Côté musique, la suite c'est très simple. Jennifer Lopez et le dernier Céline Dion. Et tout de suite, eh bien, on retrouve comme tous les soirs Cyril Thomas pour son agenda loisir, en l'occurrence pour demain jeudi.
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2: Bonsoir à tous pour demain jeudi 14 mai avec un atelier matelotage bracelet à Rochefort à 14h30. Découvrez les nœuds marins de façon ludique, accompagné d'un mateloteur professionnel. Réalisez un bracelet à base de nœuds marins. Alors vous avez la possibilité d'acheter l'atelier avec ou sans l'accès à la visite à la Corderie Royale. Rendez-vous demain après-midi 14h30 à la Corderie Royale de Rochefort. Royan Atlantique fête le Pinot au Palais de Royan, deux jours de découverte, d'expérience et de convivialité autour du Pinot des Charentes, événement organisé par le Comité National du Pinot des Charentes. Au programme, 15 producteurs de Pinot réunis pour de belles rencontres avec la richesse et la diversité de l'appellation. Un rendez-vous incontournable pour les amateurs, les cœurs, les curieux et les épicuriens au cœur de Royan Atlantique. Au Palais de Royan, on vous rappelle que l'abus d'alcool est dangereux pour la santé, que c'est à consommer avec modération. À l'occasion du pont de l'Ascension, le charmant village de Talmont-sur-Gironde le Festival du Vent, un rendez-vous poétique et familial autour du cerf-volant. Durant 4 jours, le ciel s'animera avec des envols de cerf-volant traditionnels et contemporains. Au fil d'une balade dans le village, découvrez installations colorées, girouettes et créations animées par le vent. Les enfants pourront participer à des ateliers ludiques, décoration de cerf-volant et création de personnages en matériaux recyclés avec The Art of Recup. Et puis un temps fort quotidien, l'envol spectaculaire et lâché de bonbons. Rendez-vous donc tout ce week-end du côté de Talmont-sur-Gironde jusqu'au dimanche 17 mai. En pays marraine Oléron, Oléron Ukulélé Festival revient pour une 5e édition, c'est à la citadelle du château d'Oléron, et jusqu'au 16 mai vive un festival unique entre musique, soleil et convivialité, au programme atelier d'initiation, de perfectionnement, jam improvisé, scène ouverte, rencontre entre musiciens, et surtout ambiance détendue où tout le monde pourra jouer, chanter et partager. Le salon des vins, 20e édition, venez à la rencontre des vignerons dans le bastion de la Brèche, demain, jeudi, ce vendredi et samedi, sur près de 700 m² dans les salles voûtées et tempérées du bastion de la Brèche au château d'Oléron, qui maintiennent les vins à une température idéale pour la dégustation et nous plongent dans l'univers traditionnel des chais. Encore une fois, l'abus d'alcool est dangereux pour la santé, c'est à consommer avec modération. Le salon des vins, 20e édition, bastion de la Brèche à la citadelle du château d'Oléron, c'est un clin d'œil demoiselle. Voilà pour quelques rendez-vous, très belle soirée.

0: Mademoiselle, elle sera sur Netflix en juin prochain pour le film romantique Office Romance. C'était Jennifer Lopez à l'instant en souvenir et en classique, surtout If You Had My Love à 17h39.
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0: Tiens, on parlait de film il y a quelques instants avec Jennifer Lopez. Eh bien, ça tombe bien comme tous les mercredis sur Demoiselle. Avec Romain Santier, c'est Ciné News. Ça arrive dans 10 minutes.
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0: Et côté musique, Florent Pagny à suivre avant 18h avec Je sais qui je suis. Et puis, toute autre ambiance. Hein. Keaton John arrive également. À tout de suite sur Demoiselle et bon début de week-end prolongé si c'est le cas.
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0: retrouverez non pas samedi, mais vendredi soir exceptionnellement sur TF1 dans le siège rouge de The Voice. Florent Pagny, à l'instant, c'était Je sais qui je suis sur Demoiselle.
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0: Alors vendredi soir, vous serez peut-être devant The Voice, ou alors, je vous invite à un rendez-vous musical exceptionnel. L'orchestre d'harmonie de Bordeaux est l'invité de l'ADMS, c'est l'école de musique de Saint-Hilaire de Villefranche, pour célébrer ses 40 ans. C'est un grand concert festif. Rendez-vous à 20h30 à la salle Jean Garnier. Venez donc vibrer au son de l'harmonie pour une soirée unique, pleine d'émotions et de musique. Billetterie à retrouver directement sur adms17.fr. Pour le moment, il est 17h51, c'est mercredi, et comme tous les mercredis dans la Grande Débauche, on s'intéresse aux sorties ciné de la semaine, et on voit ça avec Romain Sentier.
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4: Et on commence avec ce film présenté hors compétition au Festival de Cannes en ouverture, La Vénus électrique. On retrouve au casting notamment Anaïs de Moustier, Gilles Lellouche. Nous sommes à Paris 1928. Antoine Balestreau, jeune peintre en vogue, n'arrive plus à travailler depuis la mort de son épouse et désespéré, Armand, son galériste. Un soir d'ivresse, Antoine tente d'entrer en contact avec sa femme par l'intermédiaire d'une voyante. Sans le savoir, il parle en réalité avec Suzanne, une modeste foraine qui s'est glissée dans la roulotte pour y voler de la nourriture. Suzanne se révèle douée pour l'imposture et rapidement, secondée par Armand, elle enchaîne les fausses séances. Peu à peu, Antoine retrouve l'inspiration, mais pour Suzanne, les choses se compliquent alors qu'elle tombe doucement amoureuse de l'homme qu'elle manipule. La Vénus électrique est à voir cette semaine au cinéma. Là aussi, le film a été présenté à Cannes. Il s'appelle L'Abandon. Tout le monde connaît le nom de Samuel Paty, mais peu de gens connaissent réellement l'histoire. Le 16 octobre 2020, Samuel Paty, professeur d'histoire-géographie, est assassiné à la sortie de son collège, à la lumière des enquêtes et des procès. Ce film revient sur ses 11 derniers jours et l'engrenage qui a conduit à sa mort tragique. La sortie de L'Abandon cette semaine au cinéma. Et puis Cannes est décidément à l'honneur avec la sortie d'Histoire parallèle, film d'Ashgar Farhadi avec Isabelle Huppert, Virginie Efira, Pierre Ninet, un film présenté en compétition au Festival de Cannes, en quête d'inspiration pour son nouveau roman. Sylvie espionne ses voisins d'en face. Quand elle engage le jeune Adam pour l'aider dans son quotidien, elle ignore que celui-ci va bouleverser sa vie et son travail jusqu'à ce que la fiction qu'elle avait imaginée dépasse leur réalité à tous. Ça s'appelle Histoire parallèle et c'est à voir cette semaine aussi. Cinéma. Voilà, je vous laisse faire votre choix et par avance de belles sorties ciné à tous.
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0: Merci Romain et à tout à l'heure pour le programme télé.
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0: Et encore une nouveauté à vous faire découvrir en cette fin de journée en Charente-Maritime et dans la Grande Débauche. Voici le nouveau Chabouzi, Born to Die. Et juste après, c'est Imagine Dragons. Belle fin de journée avec Demoiselle.

0: Je vous souhaite un bon début de soirée avec Demoiselle. Vous êtes peut-être dans les voitures. Eh bien, on repart pour une nouvelle heure avec à suivre Jake et Teddy Swims. 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
0: Et Arthur Leroux est là pour l'info nationale et internationale.
2: Bonsoir à tous. Le parquet national financier a requis 7 ans de prison contre Nicolas Sarkozy, assorti de 300 000 euros d'amende et d'une inéligibilité de 5 ans dans le cadre de la procédure en appel du procès Les Biens. Et ses avocats confirment qu'il est innocent. La montée des rendements américains relance les inquiétudes liées à une crise de dette américaine potentielle. Le taux des obligations américaines à 10 ans franchit 4,48%, soutenu par une inflation durable et une dette publique historique. Plusieurs analystes et institutions avertissent d'un risque de perte de confiance des investisseurs financiers. Du côté de Bordeaux, plus de 1700 personnes à bord d'un navire de croisière ont été mises en confinement après le décès d'un passager et des cas digestifs. Environ 80 voyageurs présentent des symptômes gastro-intestinaux et une piste alimentaire est envisagée, sans rapport avec l'antivirus. Justement, le ministre des Transports, Philippe Tabarot, a indiqué qu'aucune limitation de déplacement n'était prévue malgré des cas suspects d'antivirus. Il affirme que les Français peuvent se déplacer librement et exclut aussi le retour du port du masque dans les transports. On poursuit avec le trafic qui est annoncé très chargé ce soir pour le pont de l'Ascension. Bison Futé annonce rouge dans tout le pays et noir en Auvergne-Rhône-Alpes. D'importants embouteillages sont prévus notamment vers la Normandie, la façade atlantique ou encore la Méditerranée. Le ministre du Travail, Jean-Pierre Farandou, a annoncé une revalorisation mécanique de 2,4% du SMIC au 1er juin, liée à l'inflation. Le salaire minimum brut atteindra donc 1866 euros mensuels environ, soit une hausse de 44 euros net. Et puis les douanes ont publié des ajustements de prix du tabac au 1er juin en France. Certaines références augmentent légèrement, tandis que d'autres baissent. Ces évolutions restent limitées et ne traduisent pas une hausse générale, mais plutôt des ajustements ciblés décidés par les fabricants ou liés aux taxes. Et enfin en football, Brest affrontera Strasbourg à 19h avant le choc Lens-PSG à 21h.
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0: La première fois que vous l'avez entendu en Charente-Maritime, c'est ici, sur Demoiselle, le nouveau Teddy Swims. Demain, 11h, vous allez pouvoir vivre une expérience gourmande et authentique. Ça va se passer du côté de la maison éco-paysanne de Grand Village.
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0: Après une visite commentée de la ferme traditionnelle et de l'histoire oléronaise, eh bien place à la dégustation, bah oui, hein, sous le figuier, avec au menu rillettes de poisson, grillons charentais, tartare végétal, ou encore de la bière et du pinot, je rappelle évidemment à consommer avec modération. Une immersion savoureuse à ne pas manquer. 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Quand soudain elle... Et demoiselle sur l'illumineuse, merci de nous écouter tous les jours sur le 107. À suivre, Aurilla, ça sera avant la demi-heure. On a comme promis Jack et Carla avec la recette. Et puis à 18h15, rendez-vous avec votre journal de l'info d'ici aux côtés d'Emmanuel Bido. A tout de suite, bon début de week-end si c'est le cas.
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0: La recette du jour, signée Jack et Carla à l'instant pour nous emmener jusqu'à 18h15 sur Demoiselle. Côté musique à suivre, Oria, on a Adèle également avec Oh My God. Pour l'instant, eh bien, c'est l'heure de retrouver l'info d'ici, c'est votre journal, aux côtés d'Emmanuel Bidot.
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7: Spectaculaire incendie au brico-dépôt de Saint-Georges-des-Coteaux. La zone matériaux a été détruite par les flammes sur 1000 mètres carrés, mais le magasin a été préservé grâce à l'action des pompiers. Le député écologiste de Rochefort, Benoît Biteau, met toujours la pression au sujet du cadmium dans les aliments à l'Assemblée nationale. Il va également proposer une résolution pour dénoncer un règlement de simplification sur les pesticides. Adieu, la foire expo de La Rochelle, il n'y aura pas de 77e édition à l'hippodrome de Châtelaillon. Mais le maire Stéphane Villain compte sur de nouveaux salons pour prendre le relais. La météo, après les averses de l'ascension, retour des éclaircies ce vendredi. Et tout d'abord donc un important incendie au brico-dépôt de Saint-Georges-des-Coteaux près de Saintes. Un feu s'est déclaré ce mercredi matin, peu après 10h dans le magasin de bricolage, provoquant un important dégagement de fumée noire visible à plusieurs kilomètres. Le sinistre s'est déclaré dans la zone vente des matériaux. Les clients et le personnel ont été rapidement évacués, il n'y a pas de blessés à déplorer. Le SDIS de Charente-Maritime a mobilisé d'importants moyens avec plus de 60 soldats du feu au plus fort de l'incendie. Pas moins

0: de silence incendie ont été déployés pour venir à bout des flammes. Et grâce à l'action des pompiers, le magasin a été préservé. Le commandant Loïc Morin du 10 de Charente-Maritime.
1: Le feu concernait à peu près 1000 mètres carrés, qui était situé à côté du magasin de vente. Donc le magasin de vente a pu être préservé pendant l'attaque, pendant la phase d'attaque. Donc pour mobiliser l'ensemble des pompiers du secteur de Saintes, nous avons mobilisé trois engins incendie qui venaient de Saintes, de Rochefort et de Saint-Jean-d'Angély, appuyés par l'échelle de Saintes, ce qui a permis d'établir silence incendie. L'objectif était d'éviter la propagation à l'espace commercial de l'établissement pour préserver l'espace de vente, ce qu'on a réussi à faire. Par contre, l'espace de marchandises à l'air libre a été fortement endommagé, donc l'équivalent de 1000 mètres carrés. L'espace qui brûlait par rapport au magasin était assez proche, donc les actions prioritaires pour nous, c'était d'éviter qu'il se propage par rayonnement et par projection des débris à l'espace de vente, ce qui aurait été un peu plus dimensionnant pour nous dans la lutte. Donc là, les premières actions nous ont permis d'éviter cette propagation-là et de sauver l'espace de vente du magasin.
0: Et le maire de Saint-Georges-des-Coteaux, Frédéric Rouen, est soulagé.
2: Bah en fait, j'ai été prévenu par les habitants. Et effectivement, quand j'ai vu les premières photos avec les gros nuages de fumée noire qui se dégageaient dans le ciel, effectivement, on a eu un peu de frayeur. Le feu a été maîtrisé assez rapidement, entre guillemets, mais grâce au travail effectivement des pompiers. La propagation au magasin est écartée maintenant, donc effectivement, tout va bien. Il n'y a pas de victimes, donc c'est très bien, c'est le principal. Tout le monde a bien réagi, notamment les agents effectivement du magasin dès le début. Et puis après, il y a eu un gros travail des pompiers, donc qui a été fait avec de nombreux moyens qui ont été mis en place.
0: Un incendie qui ne concerne donc que la zone matériaux. Le magasin n'est pas impacté. Il ne devrait pas y avoir de chômage technique pour le personnel. Les pêcheurs à pied sous surveillance pour ce pont de l'Ascension. Les grandes marées coïncident cette année avec un week-end prolongé. Il y aura donc beaucoup d'amateurs sur notre littoral. Mais attention, il y a des règles à respecter. Les services de l'État annoncent des opérations de sensibilisation et de contrôle ces prochains jours. Elles mobilisent les affaires maritimes, gendarmerie départementale, gendarmerie maritime, agents des réserves naturelles et de l'Office français de la biodiversité. Lors du précédent épisode de Grande Marée mi-avril, une centaine de contrôles avaient été réalisés avec une vingtaine d'infractions pour non-respect des tailles minimales de capture et des quantités maximales autorisées, ou encore la pose de filets sur l'estran sans autorisation. La quantité maximale de coquillages autorisée, toute espèce confondue, est de 5 kg par pêcheur et par jour. Les palourdes sont limitées à 201 unités, rappelle la préfecture. Les cadmiums et les pesticides, plus que jamais dans la ligne de mire du député de Rochefort et du Pays de Nice, Benoît Biteau. Au cours d'une visioconférence de presse, le parlementaire écologiste a tout d'abord fait un point sur la proposition de loi sur le cadmium, qui devrait tout d'abord être examinée au cours d'une semaine transpartisane. Elle aurait dû être examinée cette semaine, mais elle ne sera pas faute de temps. Le texte est repositionné pour la semaine transpartisane du mois de juin. Benoît Biteau a bon espoir de faire bouger les lignes sur ce sujet et ainsi limiter l'exposition des Français au cadmium dans les aliments.
3: On est satisfait de ce qui se passe maintenant. L'inquiétude, c'est le contenu du texte qui va sortir de ce débat dans l'hémicycle, c'est-à-dire est-ce qu'on va être sur une trajectoire de sortie du cadmium qui soit acceptable, qui soit conforme à ce qu'attendent les mangeurs, les citoyens, ou est-ce que on va être sur la trajectoire que propose le gouvernement, qui pourrait être relayée par des députés dans l'hémicycle, qui est finalement une sortie du cadmium à perte de vue, puisque Mme Genevard propose 2038, donc dans 12 ans, quand on sait que l'ANSES nous dit qu'on double notre concentration en cadmium dans le corps tous les 10 ans, ça veut dire que on attend 2038 qu'à peu près 100% de la population ait atteint des niveaux de cadmium au-dessus des seuils recommandés par les agences sanitaires. Donc voilà, il y a deux options, on arrête le désastre maintenant, ou on attend que tout le monde soit contaminé pour agir.
0: Un autre sujet d'inquiétude pour Benoît Biteau, Omnibus 10, un règlement européen de simplification sur les pesticides qui revient pour lui à une autorisation illimitée des pesticides dans l'Union européenne, un dossier prioritaire pour l'ancien eurodéputé écologiste. Benoît Biteau siège également en commission des affaires de l'Union européenne à l'Assemblée nationale. Il a donc préparé une proposition de résolution européenne pour dénoncer cet Omnibus 10 et pour souligner les risques qu'il représente. Il demande des autorisations limitée dans le temps et réexaminée régulièrement sur la base d'études scientifiques. Royan fête le Pinot ce vendredi et ce samedi. Une quinzaine de producteurs seront présents au palais pour partager leur savoir-faire et leur passion. Une première organisée par l'Office de tourisme Royan Atlantique et le Comité national du Pinot des Charentes. Coup d'envoi ce vendredi après-midi à 15h, à consommer avec modération. Châtelaillon fait le deuil de la foire exposition de La Rochelle. L'historique comité des fêtes va baisser le rideau puisque le tribunal de commerce a prononcé sa liquidation judiciaire il y a quelques jours. Pas de 77e édition à Châtelaillon, donc il faut dire que les difficultés s'étaient accumulées ces dernières années. Après le départ du parc des expositions de La Rochelle et l'accueil de l'événement à l'hippodrome de Châtelaillon, un transfert qui s'était bien passé, mais la fréquentation n'était pas suffisamment au rendez-vous pour les dernières éditions. Le maire Stéphane Villain prend acte et reconnaît que ce genre d'événement attire moins de monde aujourd'hui.
4: Je pense que ça a changé, je pense que le modèle a changé, les gens consomment différemment. Avant, vous savez, il n'y avait pas à la fois Internet, il n'y avait pas moyen d'acheter en ligne, enfin bon, et aujourd'hui, les gens font comme ça, c'est-à-dire qu'ils vont voir sur site, peut-être des fois, donc à la Foire Expo pour certains, mais ils n'achètent pas forcément à la Foire Expo, ils achètent après sur le net. Donc ouais, je pense que c'est un modèle qui aujourd'hui est malheureusement dépassé.
0: Le maire de Châtelaillon reste optimiste. Il compte sur l'équipe pour organiser de nouveaux rendez-vous avec des salons plus spécialisés et à thème.
4: Ils ont encore l'envie de continuer d'après ce que je sais. Je les ai rencontrés il n'y a pas très longtemps et effectivement, nous on est prêts à accueillir un salon des antiquaires, un salon effectivement aussi de la gastronomie ou autre. C'est-à-dire que nous, on n'avait aucune gestion sur cette foire exposition. C'est vraiment l'équipe qui gérait ça. Et donc, on attend leur proposition. Je pense qu'aujourd'hui, le site les intéresse. D'ailleurs, ils le disent en fait régulièrement. Ils sont bien accueillis à Châtelaillon-Plage. Mais je pense que le modèle des foires exposition, comme je le disais, en fait, aujourd'hui, malheureusement, c'est du passé. Donc, il faut repenser les festivals, les accueils en fait de salons. Donc voilà, c'est une façon différente peut-être d'approcher le public.
0: Et avec la fin de la foire exposition de La Rochelle, c'est une certaine idée des bonnes affaires qui disparaît pour les plus nostalgiques.
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0: À la une de notre confrère pays rouennais, Saint-Georgais, en partance pour la Coupe du Monde de football, Christophe Prudon est l'adjoint de Rudy Garcia, le sectionneur de l'équipe nationale de Belgique. Il s'envole dans quelques jours pour les États-Unis. Le château l'Oléron, le ukulélé va résonner à la citadelle. L'Oléron Ukulélé Festival propose des concerts, des masterclass, un musée itinérant et des scènes ouvertes jusqu'au dimanche 17 mai à la citadelle. Rochefort, après la liquidation du centre social de la Pix que prévoit la municipalité, le tribunal a prononcé la liquidation judiciaire du centre social. Ses activités s'arrêteront le 21 mai. Face à l'urgence, la mairie veut assurer la continuité des activités.
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0: Et puis sur l'agenda culturel à Saujon, la salle de la Salicorne accueille le concert symphonique de l'orchestre de chambre Nouvelle-Aquitaine à 20h30 ce vendredi soir. On passe aux nouvelles du ciel.
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0: Et le pont commence mal.
7: Exactement, Emmanuel. Si vous arrivez, vous qui nous écoutez dans votre location ce soir, vous pouvez mettre de côté les lunettes de soleil. De la pluie pour demain et toute la journée, accompagnée d'un vent d'ouest qui va souffler aux alentours des 60 km/h. Demain matin, côté température, on va relever entre 9 et 11 degrés, donc pas chaud chaud. Et l'après-midi, le mercure ne dépassera pas les 14 degrés, notamment sur le port de la Cotinière, à Chaniers, ou en encore à Saint-Hippolyte. Si vous nous écoutez à Royan, Angoulins et sur Gers, vous aurez 15 degrés jusqu'à 16 attendus à Saint-Julien-l'Escape et Saint-Jean-d'Angély. Vendredi, retour de quelques éclaircies entre quelques gouttes, notamment l'après-midi.
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0: Merci d'avoir suivi cette édition, excellente soirée sur Demoiselle.
7: Merci Emmanuel, on se retrouve tout à l'heure, 18h50 pour la météo marine. À suivre, quelques idées de sortie pour demain jeudi. Et côté musique, comme promis, voici Adèle.

0: My God. C'est pas moi qui le dis. Adèle, sœur demoiselle. Et bonne soirée en Charente-Maritime.
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0: Il est 18h31, vous êtes en train de peut-être nous écouter dans les voitures, vous allez rejoindre votre location avant d'arriver. Bah oui, vous êtes sur la route et il y a du monde ce soir sur les routes de Charente-Maritime en cette veille de week-end prolongé. Ça coince pas mal, notamment du côté de Marennes avant d'arriver évidemment au viaduc de l'île de Léron. On relève quelques ralentissements au niveau de l'Intermarché, au niveau des feux de Marennes. Et puis attention, si vous arrivez de La Rochelle, on a des bouchons qui se sont formés avant la sortie vers Geroux, entre Fora et Rochefort, donc prudence si vous arrivez dans ce secteur. Demain, vous serez tranquillement arrivé, et bien on voit tout ça, on voit les idées de sortie à faire aux côtés de Cyril Thomas pour l'agenda loisirs.
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2: Bonsoir à tous, pour demain jeudi 14 mai avec un atelier matelotage bracelet à Rochefort à 14h30, découvrez les nœuds marins de façon ludique, accompagné d'un mateloteur professionnel, réalisez un bracelet à base de nœuds marins. Alors vous avez la possibilité d'acheter l'atelier avec ou sans l'accès à la visite à la Corderie Royale. Rendez-vous demain après-midi 14h30 à la Corderie Royale de Rochefort. Royan Atlantique fête le Pinot au Palais de Royan, deux jours de découverte, d'expérience et de convivialité autour du Pinot des Charentes, événement organisé par le Comité National du Pinot des Charentes. Au programme, 15 producteurs de Pinot réunis pour de belles rencontres avec la richesse et la diversité de l'appellation. Un rendez-vous incontournable pour les amateurs, les curieux et les épicuriens au cœur de Royan Atlantique au Palais de Royan. On vous rappelle que l'abus d'alcool est dangereux pour la santé, que c'est à consommer avec modération. À l'occasion du pont de l'Ascension, le charmant village de Talmont-sur-Gironde accueille le festival du vent, un rendez-vous poétique et familial autour du cerf-volant. Durant 4 jours, le ciel s'animera avec des envols de cerf-volant traditionnels et contemporains. Au fil d'une balade dans le village, découvrez installations colorées, girouettes et créations animées par le vent. Les enfants pourront participer à des ateliers ludiques, décoration de cerf-volant et création de personnages en matériaux recyclés avec The Art of Recup. Et puis un temps fort quotidien, l'envol spectaculaire et lâché de bonbons. Rendez-vous donc tout ce week-end du côté de Talmont-sur-Gironde jusqu'au dimanche 17. En pays marais d'Oléron, Oléron Ukulélé Festival revient pour une 5e édition. C'était la citadelle du château d'Oléron. Et jusqu'au 16 mai, vivez un festival unique entre musique, soleil et convivialité. Au programme atelier d'initiation, de perfectionnement, jam improvisé, scène ouverte, rencontre entre musiciens et surtout ambiance détendue où tout le monde pourra jouer, chanter et partager. Le Salon des Vins, 20e édition, venez à la rencontre des vignerons dans le Bastion de la Brèche demain, jeudi, ce vendredi et samedi, sur près de 700 m2, dans les salles voûtées tempérées du Bastion de la Brèche au Château d'Oléron, qui maintiennent les vins à une température idéale pour la dégustation et nous plongent dans l'univers traditionnel des chais. Encore une fois, l'abus d'alcool est dangereux pour la santé, c'est à consommer avec modération. Le Salon des Vins, 20e édition, Bastion de la Brèche à la citadelle du Château d'Oléron, c'est un clin d'œil demoiselle. Voilà pour quelques rendez-vous, très belle soirée.
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0: Merci Cyril. 18h34 dans la grande débauche, à suivre le programme télé de votre soirée. Puis côté musique, Joseph Kamel dans 3 minutes. Après Aurilla, tout de suite, voici Soirée mondaine.

0: Demoiselle, il aura une fin d'année 2026 et un début d'année 2027 assez chargé puisque eh bien, il sera notamment du côté de l'Olympia à Paris.
1: Quelle que soit notre histoire,
0: ça sera en novembre 2026. Joseph Kamel à l'instant, c'était un de ses premiers succès, c'était Ton Regard.
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0: Demain, si vous êtes du côté de La Rochelle ou ses alentours, eh bien à Périgny, c'est la Color Run. Le parcours va faire 3 km, ça va se passer dans le parc de Palmilude. C'est accessible à toutes et tous, sportifs ou amateurs. La course s'accompagnera d'animations ludiques avec notamment du tir à la corde, des défis légumes express, du cornoule, jeu de loi géant ou encore un quiz. Et puis, surprise, hein, toute l'après-midi. Toutes les infos sur cette Color Run du côté de Périgny à retrouver sur notre site internet demoisellefm.com. Allez, programme télé, comme tous les jours ici sur Demoiselle et dans la Grande Débauche, on voit ça avec Romain Santier qui nous a retrouvés.
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4: Oui, avec ce soir sur TF1, Grey's Anatomy, sur France 2, enchaîné, sur France 3, Des Racines et des Ailes, Passion Patrimoine, au cœur des grands lacs italiens. Canal+, Alexandre Kominek, Bâtard Sensible, M6 Top Chef, C'est Star pour l'honneur avec Olivier Marchal. Depuis près d'un siècle, deux petits villages du sud de la France, seulement séparés par une rivière, Troc-Pont sur Vézère et Tourtour-les-Bains sont en rivalité constante dans le domaine du rugby. L'équipe de Tourtour-les-Bains, fondée par des immigrés italiens, affronte chaque année au cours d'un derby celle de la bourgeoise Troc-Pont sur Vézère. Alors que François Lalanne, joué par Tom Villa, enfant du village, revient à Troc-Pont, désormais en tête de ce derby, un événement extérieur vient bouleverser la vie de la région. Une association cherche à offrir un refuge à des migrants, suscitant des réactions outragées de certains habitants. TMC, retour vers le futur. Et puis sur W9, enquête criminelle. Voilà, je vous laisse faire votre choix. Et par avance, une excellente soirée devant votre télévision.
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0: Merci Romain. Allez, à suivre dans la grande débauche là, avant d'arriver peut-être dans votre maison de location là pour ce long week-end de l'Ascension. Le nouveau One Republic avec Need Your Love. On va également écouter Lady Gaga et puis Christophe Maé arrive aussi avec le titre La Lune. A tout de suite.
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0: Mademoiselle retour en 2018. Ce soir, on se replonge dans le magnifique film Star is Born avec, je vous le rappelle au casting, Bradley Cooper et puis une certaine Lady Gaga avec ce titre Remember This Way qui fait partie du film d'ailleurs.
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0: Vendredi, vous allez pouvoir embarquer pour une mini-aventure unique en bord de Seudre. Le train des mouettes vous attend du côté de Saujon pour un voyage original jusqu'à Mornac. Et une fois arrivé à Mornac, eh bien, cap à vélo avec un guide direction Charluvette au cœur des marais. 7 km de balade commentée et surtout dépaysante. Départ donc depuis la gare touristique de Saujon vendredi matin à 9h. Réservation si vous êtes intéressé à faire sur le site de l'office de tourisme Royan Atlantique et j'ajoute que les vélos ne sont pas fournis. Allez, 18h54, lui il est fourni avec Demoiselle, c'est Emmanuel Bidot pour la météo marine pour ce soir et demain.
2: Il n'y a pas de bulletin météo spécial, nous avons une dépression 998 hectopascales à l'est de l'Écosse. Les prévisions pour cette nuit, vent d'ouest à nord-ouest 5 à 6 Beaufort avec des rafales, une mer devenant progressivement agitée à forte, une houle de nord-ouest s'amplifiant à 1,50 m, un ciel devenant très nuageux avec des averses, une visibilité moyenne à mauvaise. Pour demain, vent d'ouest à nord-ouest 5 à 6 Beaufort, une mer devenant forte, une houle de nord à nord-ouest s'amplifiant à 1,50 m à 2 m, un ciel couvert avec des averses, une visibilité moyenne à mauvaise. Au mat, demain, la mer basse à 9h42 sera haute à 16h07, coefficient de marée 74 et 81.
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0: Merci Emmanuel, on se retrouve tout à l'heure 19h15 pour le journal.
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0: Pour l'heure, eh bien, si vous nous rejoignez, soyez les bienvenus. Hein, c'est la grande débauche qui se poursuit jusqu'à 19h30 avec encore un beau programme à vous proposer. Et là, dans les prochaines minutes, on a Arthur Leroux qui va venir nous rejoindre. Ça sera pour l'info nationale et internationale. Et comme promis, tout de suite, le nouveau One Republic là, pour rentrer à la maison.

0: Excellente soirée en Charente-Maritime avec Demoiselle, merci de nous avoir choisi. À suivre, Alex Warren et Vita, les maîtres menuisiers vous offrent l'heure, il est 19h.
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0: Et on retrouve à 19h la rédaction et Arthur Leroux pour l'info nationale et internationale.
2: Bonsoir à tous. Le parquet national financier demande 7 ans de prison contre Nicolas Sarkozy, ainsi que 300 000 euros d'amende et 5 ans d'inéligibilité dans le cadre de l'appel du procès libyen. La défense conteste et affirme que l'ancien chef de l'État est innocent. Donald Trump est arrivé en Chine pour s'entretenir avec Xi Jinping. Les deux dirigeants doivent notamment échanger sur la guerre en Iran, dans un contexte diplomatique et économique particulièrement tendu. Retour en France, du côté de Bordeaux, un paquebot transportant plus de 1700 personnes a été placé en confinement après un décès à bord et plusieurs cas de troubles digestifs. Environ 80 passagers présentent des symptômes avec une piste alimentaire privilégiée, sans toutefois avoir de lien avec l'antivirus. Justement, le ministre des Transports, Philippe Tabarot, assure qu'aucune restriction de déplacement n'est envisagée malgré des soupçons d'antivirus. Il confirme également qu'aucun retour du masque n'est prévu et que la circulation reste totalement libre. On poursuit avec une déflagration qui s'est produite vers 13h30 sur le site industriel de Tesser en Isère, impliquant un camion chargé de matières dangereuses. Le bilan fait état de 5 blessés, dont 2 dans un état grave. D'après l'INSEE, le taux de chômage grimpe à 8,1%, son niveau le plus élevé depuis 5 ans. Cette hausse touche environ 2,6 millions de personnes, soit 68 000 de plus en un trimestre. Et on poursuit avec les déplacements routiers qui s'annoncent compliqués ce soir pour le pont de l'Ascension. Bison Futé prévoit une circulation classée rouge sur l'ensemble du territoire et noire en Auvergne-Rhône-Alpes avec de forts ralentissements attendus vers plusieurs grandes régions. Le ministre du Travail, Jean-Pierre Farandou, a annoncé une hausse automatique de 2,4% du SMIC au 1er juin. Cette revalorisation portera le salaire minimum brut à environ 1 866 euros. Enfin, en football, Brest affronte Strasbourg en ce moment même, tandis que Lens accueillera le Paris Saint-Germain à 21h pour le choc de cette journée en retard.
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0: Demoiselle avec Vita à l'instant, c'était son dernier titre, Ça fait mal. Ce soir, du côté de Lucha, on est entre Saintes et Royan, et bien ne manquez pas en ce moment la manifestation Ville à Joie.
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0: Ouais, c'est jusqu'à 21h sur la place des fêtes avec une ambiance conviviale et des stands utiles pour tous. Par exemple, eh bien, vous avez les opticiens mobiles qui proposent un dépistage de la vue. Le département 17 vous informe sur la lutte contre le moustique tigre ou encore le SDIS-17, lui, qui présente ses missions de secours et de prévention. Donc bah voilà, si vous êtes dans le coin, là, du côté de Lucha, venez en famille, c'est gratuit et ouvert à tous et c'est jusqu'à 21h. Et côté musique, eh bien on poursuit ce mercredi soir avec le meilleur pour vous. Lewis Capaldi arrive avec son titre Almost. Moi j'adore ce titre, Alex Warren avec Fever Dream. Et puis on n'oublie pas à 19h15, le journal de l'info d'ici avec Emmanuel Bidot. A tout de suite sur Demoiselle, ne bougez pas.
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0: Alex Warren sur Demoiselle avec le titre Fever Dream. Je vous laisse, je vous donne rendez-vous pour ma part, et eh bien vendredi à partir de 16h, ça sera évidemment pour la dernière grande débauche de la semaine. Demain matin à partir de 7h, Mickaël sera bien là pour vous réveiller et vous accompagner en Charente-Maritime. Côté musique, à suivre Ed Sheeran et Lewis Capaldi, et tout de suite on a rendez-vous avec votre journal de l'info d'ici aux côtés d'Emmanuel Bidot. Très belle soirée et bon début de week-end de l'Ascension pour vous sur Demoiselle.
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7: Spectaculaire incendie au brico-dépôt de Saint-Georges-des-Coteaux. La zone matériaux a été détruite par les flammes sur 1000 mètres carrés, mais le magasin a été préservé grâce à l'action des pompiers. Le député écologiste de Rochefort, Benoît Biteau, met toujours la pression au sujet du cadmium dans les aliments à l'Assemblée nationale. Il va également proposer une résolution pour dénoncer un règlement de simplification sur les pesticides. Adieu, la foire expo de La Rochelle, il n'y aura pas de 77e édition à l'hippodrome de Châtelaillon. Mais le maire Stéphane Villain compte sur de nouveaux salons pour prendre le relais. La météo, après les averses de l'Ascension, retour des éclaircies ce vendredi. Et tout d'abord donc un important incendie au brico-dépôt de Saint-Georges-des-Coteaux près de Saintes. Un feu s'est déclaré ce mercredi matin peu après 10h dans le magasin de bricolage, provoquant un important dégagement de fumée noire visible à plusieurs kilomètres. Le sinistre s'est déclaré dans la zone vente des matériaux. Les clients et le personnel ont été rapidement évacués. Il n'y a pas de blessés à déplorer. Le SDIS de Charente-Maritime a mobilisé d'importants moyens avec plus de 60 soldats du feu au plus fort de l'incendie. Pas moins de silence à incendie ont été déployés pour venir à bout des flammes. Et grâce à l'action des pompiers, le magasin a été préservé. Le commandant Loïc Morin du SDIS de Charente-Maritime.
8: Le feu concernait à peu près 1000 m2, qui était situé à côté du magasin de vente. Donc le magasin de vente a pu être préservé pendant la phase d'attaque. Donc pour mobiliser l'ensemble des pompiers du secteur de Saintes. Nous avons mobilisé trois engins incendie qui venaient de Saintes, de Rochefort et de Saint-Jean-d'Angély, appuyés par l'échelle de Saintes, ce qui a permis d'établir silence incendie. L'objectif était d'éviter la propagation à l'espace commercial de l'établissement pour préserver l'espace de vente, ce qu'on a réussi à faire. Par contre, l'espace de marchandises à l'air libre a été fortement endommagé, donc l'équivalent de 1000 m2. L'espace qui brûlait par rapport au magasin était assez proche, donc les actions prioritaires pour nous, c'était d'éviter qu'il se propage par rayonnement et par projection des débris à l'espace de vente, ce qui aurait été un peu plus dimensionnant pour nous dans la lutte. Donc là, les premières actions nous ont permis d'éviter cette propagation-là et de sauver l'espace de vente du magasin.
7: Et le maire de Saint-Georges-des-Coteaux, Frédéric Rouen, est soulagé.
9: Bah, en fait, j'ai été prévenu par les habitants. Et effectivement, quand j'ai vu les premières photos avec les gros nuages de fumée noire qui se dégageait dans le ciel, effectivement, on a eu un peu de frayeur. Le feu a été maîtrisé assez rapidement, entre guillemets, mais grâce au travail, effectivement, des pompiers. La propagation au magasin est écartée maintenant, donc effectivement, tout va bien. Il n'y a pas de victimes.

0: légumes, donc c'est très bien, c'est le principal. Tout le monde a bien réagi, notamment les agents effectivement du magasin dès le début. Et puis après, il y a eu un gros travail des pompiers, donc qui a été fait avec de nombreux moyens qui ont été mis en place.
1: Un incendie qui ne concerne donc que la zone matériaux. Le magasin n'est pas impacté. Il ne devrait pas y avoir de chômage technique pour le personnel. Les pêcheurs à pied sous surveillance pour ce pont de l'Ascension. Les grandes marées coïncident cette année avec un week-end prolongé. Il y aura donc beaucoup d'amateurs sur notre littoral. Mais attention, il y a des règles à respecter. Les services de l'État annoncent des opérations de sensibilisation et de contrôle ces prochains jours. Elles mobilisent les affaires maritimes, gendarmerie départementale, gendarmerie maritime, agents des réserves naturelles et de l'Office français de la biodiversité. Lors du précédent épisode de Grande Marée mi-avril, une centaine de contrôles avaient été réalisés avec une vingtaine d'infractions pour non-respect des tailles minimales de capture et des quantités maximales autorisées, ou encore la pose de filets sur l'estran sans autorisation. La quantité maximale de coquillages autorisée, toute espèce confondue, est de 5 kg par pêcheur et par jour. Les palourdes sont limitées à 200 unités, rappelle la préfecture. Les cadmiums et les pesticides, plus que jamais dans la ligne de mire du député de Rochefort et du Pays de Nice, Benoît Biteau. Au cours d'une visioconférence de presse, le parlementaire écologiste a tout d'abord fait un point sur la proposition de loi sur le cadmium, qui devrait tout d'abord être examinée au cours d'une semaine transpartisane. Elle aurait dû être examinée cette semaine, mais elle ne sera pas faute de temps. Le texte est repositionné pour la semaine transpartisane du mois de juin. Benoît Biteau a bon espoir de faire bouger les lignes sur ce sujet et ainsi limiter l'exposition des Français au cadmium dans les aliments.
2: On est satisfait de ce qui se passe maintenant. L'inquiétude, c'est le contenu du texte qui va sortir de ce débat dans l'hémicycle, c'est-à-dire est-ce qu'on va être sur une trajectoire de sortie du cadmium qui soit acceptable, qui soit conforme à ce qu'attendent les mangeurs, les citoyens, ou est-ce que on va être sur la trajectoire que propose le gouvernement, qui pourrait être relayée par des députés dans l'hémicycle, qui est finalement une sortie du cadmium à perte de vue. Puisque Mme Genevard propose 2038, donc dans 12 ans, quand on sait que l'ANSES nous dit qu'on double notre concentration en cadmium dans le corps tous les 10 ans, ça veut dire que on attend 2038 qu'à peu près 100% de la population ait atteint des niveaux de cadmium au-dessus des seuils recommandés par les agences sanitaires. Donc voilà, il y a deux options, on arrête le désastre maintenant, ou on attend que tout le monde soit contaminé pour agir.
1: Un autre sujet d'inquiétude pour Benoît Biteau, Omnibus 10, un règlement européen de simplification sur les pesticides qui revient pour lui à une autorisation illimitée des pesticides dans l'Union européenne. Un dossier prioritaire pour l'ancien eurodéputé écologiste. Benoît Biteau siège également en commission des affaires de l'Union européenne à l'Assemblée nationale. Il a donc préparé une proposition de résolution européenne pour dénoncer cet Omnibus 10 et pour souligner les risques qu'il représente. Il demande des autorisations limitée dans le temps et réexaminée régulièrement sur la base d'études scientifiques. Royan fête le Pinot ce vendredi et ce samedi. Une quinzaine de producteurs seront présents au palais pour partager leur savoir-faire et leur passion. Une première organisée par l'Office de tourisme Royan Atlantique et le Comité national du Pinot des Charentes. Coup d'envoi ce vendredi après-midi à 15h, à consommer avec modération. Châtelaillon fait le deuil de la foire exposition de La Rochelle. L'historique comité des fêtes va baisser le rideau puisque le tribunal de commerce a prononcé sa liquidation judiciaire il y a quelques jours. Pas de 77e édition à Châtelaillon, donc il faut dire que les difficultés s'étaient accumulées ces dernières années. Après le départ du parc des expositions de La Rochelle et l'accueil de l'événement à l'hippodrome de Châtelaillon, un transfert qui s'était bien passé, mais la fréquentation n'était pas suffisamment au rendez-vous pour les dernières éditions. Le maire Stéphane Villain prend acte et reconnaît que ce genre d'événement attire moins de monde aujourd'hui.
3: Je pense que ça a changé, je pense que le modèle a changé, les gens consomment différemment. Avant, vous savez, il n'y avait pas à la fois Internet, il n'y avait pas moyen d'acheter en ligne. Enfin bon, et aujourd'hui, les gens font comme ça. C'est-à-dire qu'ils vont voir sur site, peut-être des fois, donc à la Foire Expo pour certains, mais ils n'achètent pas forcément à la Foire Expo, ils achètent après sur le net. Donc ouais, je pense que c'est un modèle qui aujourd'hui est malheureusement dépassé.
1: Le maire de Châtelaillon reste optimiste. Il compte sur l'équipe pour organiser de nouveaux rendez-vous avec des salons plus spécialisés et à thème.
3: Ils ont encore l'envie de continuer, d'après en fait ce que je sais, je les ai rencontrés il n'y a pas très longtemps, et effectivement, nous on est prêts à accueillir un salon des antiquaires, un salon effectivement aussi de la gastronomie ou autre, hein. C'est-à-dire que nous on n'avait aucune gestion, hein, sur cette foire exposition, c'est vraiment l'équipe qui gérait ça, et donc voilà, on attend leur proposition. Et je pense qu'aujourd'hui, le site les intéresse, d'ailleurs ils le disent en fait régulièrement. Ils sont bien accueillis à Châtelaillon-Plage, mais je pense que le modèle des foires expositions, comme je le disais, en fait aujourd'hui, malheureusement, c'est du passé. Donc, il faut repenser les festivals, comment les accueils, en fait, de salons. Donc voilà, c'est une façon différente peut-être d'approcher le public.
1: Et avec la fin de la foire exposition de La Rochelle, c'est une certaine idée des bonnes affaires qui disparaît pour les plus nostalgiques.
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1: À la une de notre confrère pays rouennais, Saint-Georgeais, en partance pour la Coupe du Monde de football, Christophe Prudhon est l'adjoint de Rudy Garcia, le sectionneur de l'équipe nationale de Belgique. Il s'envole dans quelques jours pour les États-Unis. Le château L'Oléron, le ukulélé va résonner à la citadelle. L'Oléron Ukulélé Festival propose des concerts, des masterclass, un musée itinérant et des scènes ouvertes jusqu'au dimanche 17 mai à la citadelle. Rochefort, après la liquidation du centre social de la Pix que prévoit la municipalité, le tribunal a prononcé la liquidation judiciaire du centre social. Ses activités s'arrêteront le 21 mai. Face à l'urgence, la mairie veut assurer la continuité des activités.
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1: Et puis sur l'agenda culturel, à Saujon, la salle de la Salicorne accueille le concert symphonique de l'orchestre de chambre Nouvelle-Aquitaine à 20h30 ce vendredi soir. On passe aux nouvelles du ciel.
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1: Et le pont commence mal.
6: Exactement, Emmanuel. Si vous arrivez, vous qui nous écoutez dans votre location ce soir, vous pouvez mettre de côté les lunettes de soleil. De la pluie pour demain et toute la journée, accompagnée d'un vent d'ouest qui va souffler aux alentours des 60 km/h. Demain matin, côté température, on va relever entre 9 et 11 degrés, donc pas chaud chaud. Hein. Et l'après-midi, le mercure ne dépassera pas les 14 degrés, notamment sur le port de la Cotinière, à Chagny ou encore à Saint-Hippolyte. Si vous nous écoutez à Royan, Angoulins et sur Gers, vous aurez 15 degrés jusqu'à 16 attendus à Saint-Julien-l'Escap et Saint-Jean-d'Angély. Vendredi, retour de quelques éclaircies entre quelques gouttes, notamment l'après-midi.
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1: Merci d'avoir suivi cette édition. Excellente soirée sur Demoiselle.

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2: Et on commence avec ce film présenté hors compétition au Festival de Cannes en ouverture, La Vénus électrique. On retrouve au casting notamment Anaïs de Moustier, Gilles Lellouche. Nous sommes à Paris 1928. Antoine Balestreau, jeune peintre en vogue, n'arrive plus à travailler depuis la mort de son épouse et désespéré, Armand, son galériste. Un soir d'ivresse, Antoine tente d'entrer en contact avec sa femme par l'intermédiaire d'une voyante. Sans le savoir, il parle en réalité avec Suzanne, une modeste foraine qui s'est glissée dans la roulotte pour y voler de la nourriture. Suzanne se révèle douée pour l'imposture et rapidement, secondée par Armand, elle enchaîne les fausses séances. Peu à peu, Antoine retrouve l'inspiration, mais pour Suzanne, les choses se compliquent alors qu'elle tombe doucement amoureuse de l'homme qu'elle manipule. La Vénus électrique est à voir cette semaine au cinéma. Là aussi, le film a été présenté à Cannes. Il s'appelle L'Abandon. Tout le monde connaît le nom de Samuel Paty, mais peu de gens connaissent réellement l'histoire. Le 16 octobre 2020, Samuel Paty, professeur d'histoire-géographie, est assassiné à la sortie de son collège, à la lumière des enquêtes et des procès. Ce film revient sur ses 11 derniers jours et l'engrenage qui a conduit à sa mort tragique. La sortie de L'Abandon cette semaine au cinéma. Et puis Cannes est décidément à l'honneur avec la sortie d'Histoire parallèle, film d'Ashgar Farhadi avec Isabelle Huppert, Virginie Efira, Pierre Ninet, un film présenté en compétition au Festival de Cannes, en quête d'inspiration pour son nouveau roman. Sylvie espionne ses voisins d'en face. Quand elle engage le jeune Adam pour l'aider dans son quotidien, elle ignore que celui-ci va bouleverser sa vie et son travail jusqu'à ce que la fiction qu'elle avait imaginée dépasse leur réalité à tous. Ça s'appelle Histoire parallèle et c'est à voir cette semaine aussi. Cinéma. Voilà, je vous laisse faire votre choix et par avance de belles sorties ciné à tous.
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1: Bonsoir à tous, pour demain jeudi 14 mai avec un atelier matelotage bracelet à Rochefort à 14h30, découvrez les nœuds marins de façon ludique, accompagné d'un mateloteur professionnel, réalisez un bracelet à base de nœuds marins. Alors vous avez la possibilité d'acheter l'atelier avec ou sans l'accès à la visite à la Corderie Royale. Rendez-vous demain après-midi 14h30 à la Corderie Royale de Rochefort. Royan Atlantique fête le Pinot au Palais de Royan, deux jours de découverte, d'expérience et de convivialité autour du Pinot des Charentes, événement organisé par le Comité National du Pinot des Charentes. Au programme, 15 producteurs de Pinot réunis pour de belles rencontres avec la richesse et la diversité de l'appellation. Un rendez-vous incontournable pour les amateurs, les curieux et les épicuriens au cœur de Royan Atlantique. Au Palais de Royan, on vous rappelle que l'abus d'alcool est dangereux pour la santé, que c'est à consommer avec modération. À l'occasion du pont de l'Ascension, le charmant village de Talmont-sur-Gironde accueille le festival du vent, un rendez-vous poétique et familial autour du cerf-volant. Durant 4 jours, le ciel s'animera avec des envols de cerf-volant traditionnels et contemporains. Au fil d'une balade dans le village, découvrez installations colorées, girouettes et créations animées par le vent. Les enfants pourront participer à des ateliers ludiques, décoration de cerf-volant et création de personnages en matériaux recyclés avec The Art of Recup. Et puis un temps fort quotidien, l'envol spectaculaire et lâcher de bonbons. Rendez-vous donc tout ce week-end du côté de Talmont-sur-Gironde jusqu'au dimanche 17. Mai. En Pays Marais d'Oléron, Oléron Ukulélé Festival revient pour une 5e édition, c'est à la citadelle du château d'Oléron et jusqu'au 16 mai, vivez un festival unique entre musique, soleil et convivialité au programme atelier d'initiation, de perfectionnement, jam improvisé, scène ouverte, rencontre entre musiciens et surtout ambiance détendue où tout le monde pourra jouer, chanter et partager. Le Salon des Vins 20e édition, venez à la rencontre des vignerons dans le Bastion de la Brèche demain, jeudi, ce vendredi et samedi sur près de 700 m² dans les salles voûtées tempérées du Bastion de la Brèche au château d'Oléron qui maintiennent les vins à une température idéale pour la dégustation et nous plongent dans l'univers traditionnel des chais. Encore une fois, l'abus d'alcool est dangereux pour la santé, c'est à consommer avec modération. Le Salon des Vins 20e édition Bastion de la Brèche à la citadelle du château d'Oléron, c'est un clin d'œil demoiselle. Voilà pour quelques rendez-vous, très belle soirée.

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1: Oui, avec ce soir sur TF1, Grey's Anatomy, sur France 2, Enchaîné, sur France 3, Des Racines et des Ailes, Passion Patrimoine, au cœur des grands lacs italiens. Canal+, Alexandre Kominek, Bâtard Sensible, M6 Top Chef, C'est Star pour l'honneur avec Olivier Marchal depuis près d'un siècle. Deux petits villages du sud de la France, seulement séparés par une rivière. Troc-Pont sur Vézère et Tourtour-les-Bains sont en rivalité constante dans le domaine du rugby. L'équipe de Tourtour-les-Bains, fondée par des immigrés italiens, affronte chaque année au cours d'un derby celle de la bourgeoise Troc-Pont sur Vézère. Alors que François Lalanne, joué par Tom Villa, enfant du village, revient à Troc-Pont, désormais en tête de ce derby, un événement extérieur vient bouleverser la vie de la région. Une association cherche à offrir un refuge à des migrants, suscitant des réactions outragées de certains habitants. TMC, retour vers le futur, et puis sur W9, enquête criminelle. Voilà, je vous laisse faire votre choix, et par avance, une excellente soirée devant votre télévision.
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